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2: Dobrý den, bonjour à toutes et à tous et merci d'être fidèles à l'écoute de Radio Prague International en français et de son habituel podcast. Au sommaire de la prochaine demi-heure, un grand entretien et ce avec un chercheur malien en génétique, un chercheur malien qui vit à Prague et en Tchéquie depuis désormais plus de 10 ans. Très bonne écoute de Radio Prague International. Il est arrivé en Tchéquie en 2015 avec une idée en tête, poursuivre ses recherches en génétique. 11 ans plus tard, Khalifa Samaké est docteur et travaille à Prague dans le domaine du séquençage. Son parcours scientifique reste profondément lié à son enfance au Mali, où Khalifa Samaké a été marqué par les difficultés alimentaires liées aux sécheresses. Au micro d'Alexis Rosenzweig, Khalifa Samaké raconte son parcours, un parcours entre Bamako et Prague.
3: Khalifa Samaké, bonjour, merci d'être venu au studio.
4: Bonjour Alex.
3: Comment est-ce que vous êtes arrivé ici en Tchéquie? Est-ce que c'était d'abord à Prague?
4: En fait, quand je suis venu ici, j'ai atterri à Prague, mais le même jour, je suis allé à Marianské Lázně, là où on a appris la langue tchèque, parce que le centre de langue de l'université Charles pour les biologistes et les médecins, c'était à Marianské.
3: C'était quoi la première?

0: Celui-là, ils m'ont donné des conseils vraiment pertinents. Et dans nos discussions, ils m'ont déjà averti qu'il fait très froid ici. Mais sur le chemin, j'avais un peu oublié ça. Et quand je suis sorti de l'avion, j'ai tout de suite senti la fraîcheur. Et à l'intérieur de l'aéroport, moi j'étais en costume, je vois des gens en t-shirt et en short. J'étais étonné, je me suis demandé s'ils n'avaient pas froid, jusqu'à ce que j'ai demandé à un monsieur s'il n'avait pas froid. Il m'a dit non, mais ça c'est pas encore le froid. Le
1: C'est pas
0: froid
1: le vrai
0: arrive.
1: froid encore.
0: Voilà, le froid arrive. J'ai dit, ah, le froid arrive. Là, peut-être que je ne vais pas pouvoir survivre ça. C'est après que je me suis rappelé que le consul m'avait dit qu'il fait froid ici et qu'il pouvait faire même moins 20. Donc, j'étais psychologiquement, je m'étais un peu préparé. Mais face à la réalité, sur le moment, j'avais été un peu choqué. Mais après, c'est bon, quoi.
1: Alors pourquoi la Tchéquie? J'ai cru comprendre que c'est lié à un grand nom
0: Ouais.
1: de votre sujet préféré, né en pays tchèque.
0: Oui. En fait, moi, j'ai toujours, depuis mon jeune âge, j'ai voulu faire la génétique. J'ai préféré faire la génétique et du coup, j'étais en train de, lors de mes recherches, parce que depuis 2012 au Mali, en fait, l'école ne fonctionne pas normalement. Jusqu'à maintenant, c'est un peu compliqué. Et j'étais en train de chercher là où je pouvais continuer mes études. Dans mes recherches, comme ça, je suis tombé sur un article dans lequel c'était écrit que Grégoire Mendel venait de l'actuelle République tchèque. J'ai dit, ah, ça c'est mon idole, ça. Et la République tchèque, c'est comment là-bas? Est-ce que moi je peux étudier là-bas? Donc, du coup, j'ai cherché les informations sur les possibilités ou bien le système éducatif
1: Et les
0: tchèque,
1: différentes
0: les
1: universités.
0: différentes universités. C'est là que j'ai vu que si je décide d'étudier en tchèque, ce serait plus facile du côté financier. Donc j'ai continué à chercher les opportunités jusqu'à ce que je suis tombé sur la proposition d'une organisation internationale qui proposait d'aider les gens à venir.
1: Des
0: Donc,
1: bourses.
0: des bourses. Donc, j'ai postulé.
1: Et le fait que Grégoire Mendel, donc à Brno, avec une université qui porte son nom, ça a été décisif.
0: Voilà. Donc, quand j'ai commencé à chercher les universités, j'ai tout de suite vu l'université Mendel de Brno. Et c'était mon premier choix d'ailleurs. Mais comme j'avais voulu faire la génétique et la biologie moléculaire, après, comme j'ai vu que le programme était plutôt à l'université Charles
1: À
0: et
1: Prague.
0: à Prague et à l'université Masaryk de Brno. Donc, malgré tout, j'ai quand même postulé à l'université Mendel de Brno et aussi à les deux universités qui proposaient la biologie moléculaire. Maintenant, j'ai fait les tests d'entrée, j'ai été accepté. Donc, j'ai choisi de prendre l'université Charles de Prague.
1: D'où est venue cette passion, cette vocation, on peut dire?
0: En fait, comme moi, je suis né et grandi au village, dès mon jeune âge, j'ai été frappé par la difficulté que les gens autour de moi rencontraient pendant la période qu'on appelle communément, peut-être en Afrique, la période des soudures. Donc, c'est la période où les cultures de l'année passée, les récoltes de l'année passée sont épuisées, mais les récoltes actuelles ne sont pas totalement prêtes pour être mangées.
1: Est-ce que vous pouvez nous situer? Je crois que vos parents allaient travailler à la capitale Bamako, mais vous restiez avec votre grand-mère. C'était très loin de Bamako?
0: Non, bon, c'est à 95 km de Bamako. Oui, mais mes parents étaient à Bamako, dans la capitale, pour travailler. Donc moi, je suis resté avec ma grand-mère. En fait, c'est elle-même qui m'a aussi
1: Élevé.
0: élevé. Et puis, c'est elle qui m'a donné les principes de vie que j'ai, selon lesquels je mène ma vie d'ailleurs. Donc, j'ai demandé à ma grand-mère pourquoi est-ce qu'on n'a pas tout le temps à manger

0: pendant tout le long de l'année. Elle m'a juste regardé, elle n'a pas voulu m'expliquer. Après, j'ai persisté, j'ai continué à demander autour de moi, jusqu'à ce qu'un oncle m'a expliqué que, en fait, c'est lié au cycle de la pluie. Lorsqu'il pleut abondamment, les gens ont suffisamment de récoltes qui peuvent les suffire jusqu'à la prochaine récolte. Mais quand il n'y a pas suffisamment de pluie, les récoltes ne suffisent pas. Donc, à l'approche des récoltes de l'année, les anciennes récoltes sont épuisées et puis les gens sont obligés de se rabattre sur les produits qu'ils trouvent dans la forêt, par exemple la chasse, ou bien on fait des récoltes des plantes sauvages qui sont quand même comestibles.
1: Et puis un jour, vous découvrez que grâce à la recherche scientifique, on peut transformer des végétaux pour qu'ils poussent avec moins d'eau, c'est ça?
0: Oui. Un jour comme ça, quand je suis venu à la capitale, parce qu'au village, on n'avait même pas la télé, quand je suis venu auprès de mes parents dans la capitale, j'étais en train de regarder un documentaire. C'était sur une équipe de chercheurs qui travaillait sur la résistance des maïs, des cultures de maïs à la sécheresse. J'ai vu comment est-ce que les gens cela travaillaient et comment est-ce qu'ils expliquaient les travaux qu'ils étaient en train de faire et quel est leur objectif. J'ai tout de suite pensé aux difficultés que nos gens ont à subvenir à leurs besoins alimentaires quand il n'y a pas suffisamment d'eau. Donc, en faisant ce lien, je me suis dit que ça, c'est la branche que je voulais faire, que je veux faire. Et dès ce jour, je me suis intéressé à la génétique et j'ai tout fait pour pouvoir étudier la génétique.
1: Et est-ce que ce que vous avez trouvé ici, dans l'enseignement, chez vos professeurs, correspondait à ce que vous cherchiez?
0: Oui. En fait, quand je suis allé au lycée, j'ai commencé à étudier les lois de la génétique, les lois de l'hérédité. Tout au long de l'université, j'ai continué à me concentrer sur la génétique.
1: Donc, vous faites vos premières années d'université à Bamako.
0: Oui, parce que à Bamako, j'ai la maîtrise en biologie générale. J'ai choisi le programme qui avait le plus d'heures de génétique et c'était la biologie générale, qu'on appelle au Mali LSB. Après, j'ai fait la licence et la maîtrise. J'ai fini la maîtrise en biologie générale en 2009, en 2010 plutôt. Mais déjà en 2009, j'ai commencé mon stage de perfectionnement dans un laboratoire à Bamako, là-bas à l'université, qui s'appelle l'Université de biologie moléculaire appliquée. Donc, c'est là que j'ai fait mes premiers pas dans le domaine, dans un labo de biologie moléculaire et de génétique. Donc après mon stage de 3 mois, il y avait un autre labo à côté, ils m'ont pris dans leur équipe. Donc j'ai travaillé là-bas de 2010 jusqu'à mon arrivée ici.
1: Et à quel moment vous choisissez de partir, d'aller chercher une formation ailleurs et en Europe, en Tchéquie en l'occurrence?
0: Ok, en fait, depuis 2009, quand j'ai commencé, bon, bien avant d'ailleurs, parce que c'était déjà mon objectif, mais j'ai vraiment commencé à m'intéresser aux opportunités de poursuivre mes études parce que je ne voulais pas m'arrêter au niveau de la maîtrise. J'ai commencé déjà depuis la licence à chercher les possibilités pour pouvoir continuer. À l'époque, il y avait ce qu'on appelait au Mali le DEA. C'est l'équivalent du Master 2, on va dire. Mais avec des réformes qu'ils ont fait en 2010, donc tout de suite, tout juste quand nous étions en train de finir nos programmes de maîtrise, ils ont fait des réformes et ils ont annulé ce programme de DEA, disant qu'ils vont lancer le système qu'on appelle LMD, c'est-à-dire licence master doctorat. Donc, il y a eu cette période de flottement où il n'y avait plus de DEA et il n'y avait plus les licences aussi, ou bien les masters, les doctorats n'étaient pas encore ouverts parce que le programme n'avait pas été mis en place. Les premières personnes qui ont les premières promotions ont commencé quand j'étais déjà ici.
1: Déjà parti.
0: Ouais.
1: Et puis, avant ça, la situation sécuritaire commence réellement à se
0: à se
1: détériorer.
0: dégrader.
1: Et comment est-ce que ça influe sur votre vie d'étudiant et puis de personnel?
0: Le problème sécuritaire au Mali, ça a commencé depuis janvier 2012. Ça trouvait que j'avais déjà fini la maîtrise, mais j'étais toujours dans l'université, j'étais assistant de recherche. L'école ne fonctionnait pas. C'est d'ailleurs à cause de cette situation que ils n'ont pas pu faire les réformes, ou bien c'est l'excuse qu'ils ont donnée, ils n'ont pas pu faire les réformes pour commencer le nouveau programme. Donc j'étais coincé. Il n'y avait pas la possibilité de continuer sur place. Donc du coup, à partir de 2013, j'ai commencé à chercher d'abord dans les pays voisins comme le Sénégal, la Côte d'Ivoire, ou bien même les pays anglophones comme le Ghana. Mais les programmes que je voyais ne me convenaient pas. Donc j'ai continué à chercher, à chercher.
1: Et trouver la Tchéquie.
0: Et je suis tombé par hasard dans mes recherches, comme je l'ai déjà mentionné, sur l'article-là qui m'a orienté en fait
1: Est-ce
0: vers
1: que
0: la
1: vous avez
0: Tchéquie.
1: trouvé ici comme étude? Alors, vous êtes mis au Tchèque, ça a dû être compliqué à Mariinské Lázně pendant plusieurs mois. Est-ce que vous avez trouvé ici dans votre domaine? Est-ce que ça a correspondu à vos attentes?
0: Oui, c'est exactement ce que j'ai voulu faire parce que quand je suis venu, on a commencé, comme vous l'avez mentionné, on a commencé par la langue tchèque qui n'était pas du tout facile. Mais on a pu faire parce que c'était le passerelle obligé pour atteindre ce qu'on était venu faire. Donc on a tenu bon et puis on a pu apprendre.
1: Vous étiez avec d'autres étudiants maliens ou de la région?
0: Non, j'étais le seul malien, mais il y avait des Africains. J'avais des amis avec qui je traînais tout le temps. J'avais des Congolais, des Sénégalais, des Éthiopiens et même des Zambiens. Mon cochambrier au campus était un Zimbabwéen, ce qui m'a d'ailleurs aidé beaucoup à améliorer mon anglais parce que quand je venais, mon anglais, c'était pas ça.
1: Alors, le tchèque en même temps que l'anglais.
0: Ouais, j'ai dû faire les deux. Bon, l'anglais c'était un peu informel, c'était avec mon ami, mon cochambrier, et puis bon, j'ai traîné beaucoup plus avec mon ami éthiopien, qui est aussi anglophone. Donc ça m'a aidé à améliorer mon niveau d'anglais.
1: Est-ce que vous trouvez, donc vous passez les examens de tchèque, est-ce que vous trouvez... dans la matière, vous avez fait. Par quoi est-ce que vous avez commencé ici en Tchéquie à l'université comme diplôme?
0: J'ai commencé avec le master. Le nom officiel, c'est biologie moléculaire, génétique et virologie. Donc ça, c'était le master sur lequel j'ai commencé à l'université Charles. Après, j'ai continué sur... Parce que j'ai choisi de prendre comme modèle la vache. Parce que mon objectif, c'est toujours de rester en contact avec l'alimentation
1: Et la réalité
0: et la
1: du
0: réalité
1: village.
0: du village. Donc, c'est comme ça que, malgré qu'il y avait des propositions de programmes de master financés, j'ai préféré quand même choisir ce modèle qui n'était pas tellement soutenu parce que c'est pas comme la médecine où il y a beaucoup plus de financement. Mais j'ai préféré choisir la vache comme modèle et j'ai travaillé sur ce qu'on appelle les récepteurs TLR. Donc j'ai fait mon master et ma thèse avec le même directeur de mémoire et c'était juste la continuation de mon programme de master.
1: Et tout ça avec des travaux rédigés en tchèque?
0: Oui. J'ai rédigé, bon, la thèse c'était en anglais, mais j'ai rédigé ma thèse de master, je l'ai écrit en tchèque.
1: Pas facile.
0: Non, ça n'a pas été facile. Moi, j'ai passé un mois uniquement sur l'introduction. Après, je me suis dit, est-ce que c'est pas trop difficile? Est-ce qu'il faut pas changer pour l'anglais peut-être? Je suis allé au département, j'ai demandé à changer de langue. Après, ils ont regardé l'introduction que j'avais faite. Ils disent, mais C'est bon, tu peux le faire. C'est juste des problèmes de formulation qui te manquent, mais tu peux le faire, tu continues. Donc,
1: Bravo. Et alors, la thèse en anglais cette fois-ci,
0: oui,
1: et vous arrivez à la faire en un temps plus ou moins imparti?
0: c'est ça, c'était la thèse était plus rapide parce que c'était en anglais. Ça, c'est des deux aussi. Les articles qu'on a publiés étaient. Bon, c'était la grande partie en fait, donc le texte était presque prêt déjà, mais c'était pas trop le cas avec le master.
1: Et vous publiez des articles alors avec des collègues chercheurs à vous ici,
0: Oui,
1: tchèques?
0: oui. En fait, dans le programme, c'est obligé de
1: Il faut
0: publier.
1: publier.
0: Il faut publier. C'est un programme de 4 ans. Il fallait 4 articles. Donc, j'ai publié, oui, j'ai publié. Bon, avec la situation de Covid, ils avaient réduit le nombre d'articles, mais malgré tout, j'avais déjà, comme c'était la continuité de mon programme de master, j'avais déjà beaucoup de résultats. Même après la thèse, on continue encore de travailler sur les résultats et de publier encore des résultats.
1: Et depuis quand je peux vous appeler docteur alors?
0: Depuis 2024,
1: Depuis
0: depuis, ouais.
1: 2024. Khalifa Samaki, on parle souvent de la fuite des cerveaux en Afrique et des gens qui partent faire des études, qui y restent parfois. Vous avez toujours eu comme ambition, et depuis le départ, depuis votre enfance avec votre grand-mère, de faire profiter le pays de votre savoir. Et vous retournez très régulièrement au Mali.
0: Oui, je retourne au Mali lorsque c'est possible. Souvent, je le fais 2 fois, mais ça, c'est rarement, on va dire. Mais dès que c'est possible, je prends le temps, je pars au Mali, je suis en contact avec et ma famille et mes collègues de labo qui sont restés. Je continue de suivre ce chemin et mon objectif principal, c'est de mettre en place là-bas une structure de recherche dans laquelle je vais produire des tests de biologie moléculaire et de génétique, pour que ça soit à la disposition, accessible aux populations.
1: Je suppose que ce n'est pas simple dans le contexte actuel au Mali. Comment est-ce que ça évolue, ce projet?
0: Ça évolue très lentement, comme vous l'avez dit, avec la situation sécuritaire et surtout, moi j'ai choisi de me lancer dans le domaine de la recherche biomédicale. Sur le plan administratif, les bases ne sont pas là. On me dit que le statut même n'est pas encore là. Donc, j'ai été au ministère, j'ai été dans des structures pour demander. Quand je suis pas là, il y a des gens qui font les démarches pour moi. Mais à chaque fois, on me dit que encore, on ne peut pas faire la recherche biomédicale en tant que privé. Donc là, je suis en train de voir, de réfléchir à comment contourner ce blocage.
1: Et en attendant, vous travaillez ici dans le domaine que vous avez choisi?
0: Oui, je travaille dans le domaine, comme j'ai travaillé sur les TLR, on a fait le séquençage. Donc là, je suis dans
1: Alors,
0: le
1: TLR, expliquez-nous, s'il vous plaît.
0: TLR, c'est les récepteurs dont je parlais. On les appelle des récepteurs toll-like récepteurs. C'est l'abréviation de TLR. Et ce sont des récepteurs qui reconnaissent les pathogènes, on va dire, les virus et les bactéries lors de l'infection. C'est eux qui sont là, ils reconnaissent, bon, celui-là, il est étranger, il est dangereux. Et après, ils demandent au système immunitaire d'enclencher la procédure de défense, donc la réponse immunitaire, pour éliminer la menace.
1: Où est-ce que vous travaillez ici à Prague sur ces TLR?
0: Sur les TLR, je travaille à l'Institut de production animale, toujours avec mon directeur de mémoire, mais c'est pas là où j'ai en fait le contrat actuel, parce que là où je suis maintenant, ça c'est je suis plutôt basé sur le séquençage des longues séquences. Donc ça c'est C'est la méthode qu'on a utilisée pendant le master et la thèse pour étudier les TLR, les récepteurs là dont j'ai parlé. Donc je continue avec ça.
1: Et vous faites ça où?
0: C'est ici à Prague, dans une structure privée.
1: Dans le privé.
0: Oui, c'est dans le privé. Donc je continue avec ça et je suis quand même content parce que c'est quelque chose que je fais qui m'apporte beaucoup parce que je continue d'apprendre sur mon domaine. Bien vrai que j'ai travaillé avec la méthode de séquençage. Les fournisseurs sont beaucoup, il y a beaucoup de technologies. Il y a des trucs que je découvre encore dans mon métier actuel que je n'avais pas eu la chance de rencontrer lorsque je faisais encore ma thèse ou bien même mon master.
1: Qu'est-ce
0: Donc,
1: que vous avez l'impression que les Tchèques connaissent de votre pays natal? Plutôt rien en général, ou ils sont curieux?
0: oui, les Tchèques sont de façon générale, je trouve que les Tchèques sont curieux. En fait, mon impression est que les Tchèques ne font pas le premier pas, mais dès que vous apprenez à vous connaître, vous rendez compte que ce sont des gens qui sont très aimables, très, très, avec beaucoup de volonté d'aider surtout. Par exemple, quand nous, on était encore à Mariansk en train d'apprendre la langue tchèque, on avait l'habitude d'aller dans des centres commerciaux pour faire les achats. Et à la caisse, avec les caissières, on se battait en tchèque. À chaque fois, si on dit quelque chose qui n'est pas. Si on oublie un mot ou bien on formule mal une phrase, à la caisse, on nous corrigeait toujours et on nous dit non, c'est pas comme ça qu'il faut dire. Et c'est comme ça qu'il faut
1: Pour
0: dire.
1: vous
0: Et
1: aider.
0: pour nous aider en plaisantant, en rigolant, c'était. Ça, c'est quelque chose qui m'a aussi beaucoup marqué parce que c'est pas toujours qu'on tombe dans de telles situations.
1: Au niveau officiel, les contacts deviennent très peu réguliers entre Prague et Bamako. Il y avait jusqu'ici, mais c'est fini, un envoyé spécial pour le Sahel. On voit que les problèmes de la gouvernance actuelle au Mali font que ça devient difficile. Je suppose que pour vous aussi, si vous vouliez mettre en place des liens scientifiques, c'est compliqué.
0: Oui, en fait, moi je suis aussi beaucoup intéressé par pas seulement la coopération scientifique, la coopération de façon générale entre le Mali et la République tchèque, parce que en fait, je trouve que on est d'une façon complémentaire. Au Mali, nous avons des ressources, on a beaucoup de ressources. On a de l'or, de l'uranium, du lithium qui est d'actualité. On a de l'hydrogène. On a même le pétrole. Tout ça, on a, mais il n'y a pas la ressource humaine. Donc, on n'a pas la technologie pour les exploiter, encore moins pour les transformer. Or, en Europe, ici, il y a ces technologies-là.
1: Mais
0: Donc,
1: l'Europe est en retard face à la Russie et à la Chine.
0: actuellement, l'Europe est en train de se faire dépasser, ce qui est vraiment dommage, parce que historiquement et même géographiquement, l'Europe reste plus proche de l'Afrique que ces pays-là.
1: Historiquement, ça peut la desservir.
0: Non, historiquement, ça peut la desservir, mais ça ne doit pas. Ça ne doit pas parce que l'histoire est telle qu'elle est. On ne peut pas la changer.
1: Peut-être que pour des pays comme la Tchéquie, avec un passé non colonial en particulier.
0: Oui, mais même avec la France, avec laquelle particulièrement le Mali a eu un passé colonial, rien n'empêche de collaborer de façon gagnant-gagnant. On doit dépasser, à mon avis, on doit dépasser. Je ne dis pas qu'il faut oublier l'histoire, mais on doit dépasser ça.
1: Et quelle est l'image quand vous retournez au pays de la Tchéquie à Bamako, peut-être aussi ailleurs dans le pays? Est-ce qu'on connaît? Est-ce qu'il y a des choses qui viennent tout de suite?
0: En fait,
1: Les armes?
0: les gens ne connaissent pas trop la République tchèque au Mali. D'ailleurs, ici aussi, il y a des gens qui connaissent très bien la République tchèque. Il y a des Tchèques qui parlent Bambara. Mais il y a d'autres, beaucoup de gens ne connaissent pas le Mali. Mais la République tchèque coopère de longue date avec le Mali. D'ailleurs, le franc malien, c'était produit ici, sur place, à
1: C'était
0: Prague.
1: imprimé ici, à
0: Voilà,
1: Prague.
0: c'était imprimé à Prague. Jusqu'à présent, il y a des vestiges à Staroměstská. Ensuite, jusqu'à présent, bon, actuellement, je n'ai plus les données, mais la République tchèque, c'était le troisième fournisseur du Mali en termes d'armes. Donc, le potentiel est là. J'étais très encouragé quand j'ai vu que la République tchèque avait ouvert une ambassade au Mali. Mais avec les événements de 2020, malheureusement,
1: Fermé.
0: il y a un recul insupportable. Il y a un recul qui n'est vraiment pas bon, à mon avis. Parce que, comme je l'ai dit, le potentiel de la coopération entre le Mali et l'Europe est immense.
1: J'espère qu'on aura l'occasion d'en reparler avec vous,
0: OK.
1: Khalifa Samaké. Merci beaucoup d'être venu ici. Peut-être quand vous revenez la prochaine fois du pays, vous êtes bienvenu dans nos studios en tout cas. Merci beaucoup d'être venu.
0: Merci beaucoup à vous aussi de m'avoir invité.
1: J'ai oublié comment on disait merci en Bambara.
0: Initié.
1: Initié.
0: Merci beaucoup. Bye,
2: Voilà, c'était donc Khalifa Samaké, chercheur malien en génétique à Prague. Khalifa Samaké répondait aux questions d'Alexis Rosenzweig. C'est sur ces propos que s'achève cette émission de Radio Prague International en français. Merci de votre attention et à très bientôt avec de nouveau l'actualité tchèque dans vos oreilles. Naslyšenou, ahoy.

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2: Dobrý den, bonjour à toutes et à tous et merci d'être fidèles à l'écoute de Radio Prague International en français et de son habituel podcast. Au sommaire de la prochaine demi-heure, un grand entretien et ce avec un chercheur malien en génétique, un chercheur malien qui vit à Prague et en Tchéquie depuis désormais plus de 10 ans. Très bonne écoute de Radio Prague International. Il est arrivé en Tchéquie en 2015 avec une idée en tête, poursuivre ses recherches en génétique. 11 ans plus tard, Khalifa Samaké est docteur et travaille à Prague dans le domaine du séquençage. Son parcours scientifique reste profondément lié à son enfance au Mali, où Khalifa Samaké a été marqué par les difficultés alimentaires liées aux sécheresses. Au micro d'Alexis Rosenzweig, Khalifa Samaké raconte son parcours, un parcours entre Bamako et Prague.
3: Khalifa Samaké, bonjour, merci d'être venu au studio.
4: Bonjour Alex.
3: Comment est-ce que vous êtes arrivé ici en Tchéquie? Est-ce que c'était d'abord à Prague?
4: En fait, quand je suis venu ici, j'ai atterri à Prague, mais le même jour, je suis allé à Mariánské Lázně, là où on a appris la langue tchèque, parce que le centre de langue de l'université Charles pour les biologistes et les médecins, c'était à Mariánské.
3: C'était quoi la première impression, alors, en arrivant dans la ville thermale là-bas? Le froid?
4: Oui, le froid, j'ai déjà senti le froid. Je suis venu en septembre et j'étais en costume. Dès ma sortie de l'avion, j'ai senti un froid qui m'a tout de suite interpellé.
3: Alors, c'était en quelle année? C'était septembre 2015?
4: C'était en septembre 2015, oui. L'impression, ça a été ça, en fait. C'est ce qui a dominé parce que au Mali, on ne connaît pas ce genre de froid. Les gens du consulat, ils m'ont donné des conseils vraiment pertinents. Et dans nos discussions, ils m'ont déjà averti qu'il fait très froid ici. Mais sur le chemin, j'avais un peu oublié ça. Et quand je suis sorti de l'avion, j'ai tout de suite senti la fraîcheur. Et à l'intérieur de l'aéroport, j'étais en costume. Je vois des gens en t-shirt et en short. J'étais étonné, je me suis demandé s'il n'avait pas froid, jusqu'à ce que j'ai demandé à un monsieur s'il n'avait pas froid. Il m'a dit non, mais ça c'est pas encore le froid.

0: De votre sujet préféré, né en pays tchèque?
1: Oui, en fait, moi, j'ai toujours, depuis mon jeune âge, j'ai voulu faire la génétique. J'ai préféré faire la génétique et du coup, j'étais en train de, lors de mes recherches, parce que depuis 2012 au Mali, en fait, l'école ne fonctionne pas normalement. Jusqu'à maintenant, c'est un peu compliqué. Et j'étais en train de chercher là où je pouvais continuer mes études. Dans mes recherches, comme ça, je suis tombé sur un article dans lequel c'était écrit que Grégoire Mendel venait de l'actuelle République tchèque. J'ai dit, ah, ça c'est mon idole, ça. Et la République tchèque, c'est comment là-bas? Est-ce que moi, je peux étudier là-bas? Donc, du coup, j'ai cherché les informations sur les possibilités ou bien le système éducatif
0: Et les
1: tchèque.
0: différentes
1: Les
0: universités.
1: différentes universités, c'est là que j'ai vu que si je décide d'étudier en tchèque, ce serait plus facile du côté financier. Donc j'ai continué à chercher les opportunités jusqu'à ce que je suis tombé sur la proposition d'une organisation internationale qui proposait d'aider les gens à venir,
0: Des
1: donc
0: bourses.
1: des bourses. Donc j'ai postulé.
0: Et le fait que Grégoire Mendel, donc à Brno, avec une université qui porte son nom, ça a été décisif.
1: Voilà. Donc, quand j'ai commencé à chercher les universités, j'ai tout de suite vu l'université Mendel de Brno. Et c'était mon premier choix d'ailleurs. Mais comme j'avais voulu faire la génétique et la biologie moléculaire, après, comme j'ai vu que le programme était plutôt à l'université Charles
0: À
1: et
0: Prague.
1: à Prague et à l'université Masaryk de Brno. Donc, malgré tout, j'ai quand même postulé à l'université Mendel de Brno et aussi à les deux universités qui proposaient la biologie moléculaire. Maintenant, j'ai fait les tests d'entrée, j'ai été accepté. Donc, j'ai choisi de prendre l'université Charles de Prague.
0: D'où est venue cette passion, cette vocation, on peut dire?
1: En fait, comme moi, je suis né et grandi au village. Dès mon jeune âge, j'ai été frappé par la difficulté que les gens autour de moi rencontraient pendant la période qu'on appelle communément, peut-être en Afrique, la période des soudures. Donc, c'est la période où les cultures de l'année passée, les récoltes de l'année passée sont épuisées, mais les récoltes actuelles ne sont pas totalement prêtes pour être mangées.
0: Est-ce que vous pouvez nous situer? Je crois que vos parents allaient travailler à la capitale Bamako, mais vous restiez avec votre grand-mère. C'était très loin de Bamako?
1: Non, bon, c'est à 95 km de Bamako. Oui, mais mes parents étaient à Bamako, dans la capitale, pour travailler. Donc moi, je suis resté avec ma grand-mère. En fait, c'est elle-même qui m'a aussi
0: Élevé.
1: élevé. Et puis, c'est elle qui m'a donné les principes de vie que j'ai, selon lesquels je mène ma vie d'ailleurs. Donc, j'ai demandé à ma grand-mère pourquoi est-ce qu'on n'a pas tout le temps à manger pendant tout le long de l'année. Ouais, elle m'a juste regardé, elle n'a pas voulu m'expliquer. Après, j'ai persisté, j'ai continué à demander autour de moi, jusqu'à ce qu'un oncle m'a expliqué que, en fait, c'est lié au cycle de la pluie. Lorsqu'il pleut abondamment, les gens ont suffisamment de récoltes qui peuvent les suffire jusqu'à la prochaine récolte. Mais quand il n'y a pas suffisamment de pluie, les récoltes ne suffisent pas. Donc, à l'approche des récoltes de l'année, les anciennes récoltes sont épuisées et puis les gens sont obligés de se rabattre sur les produits qu'ils trouvent dans la forêt. Par exemple, la chasse, ou bien on fait des récoltes des plantes sauvages qui sont quand même comestibles.
0: Et puis un jour, vous découvrez que grâce à la recherche scientifique, on peut transformer des végétaux pour qu'ils poussent avec moins d'eau, c'est ça?
1: Oui. Un jour comme ça, quand je suis venu à la capitale, parce qu'au village, on n'avait même pas la télé, quand je suis venu auprès de mes parents dans la capitale,

0: J'étais en train de regarder un documentaire. C'était sur une équipe de chercheurs qui travaillait sur la résistance des maïs, des cultures de maïs à la sécheresse. J'ai vu comment est-ce que les gens là travaillaient et comment est-ce qu'ils expliquaient les travaux qu'ils étaient en train de faire et quel est leur objectif. J'ai tout de suite pensé aux difficultés que nos gens ont à subvenir à leurs besoins alimentaires quand il n'y a pas suffisamment d'eau. Donc, en faisant ce lien, je me suis dit que ça, c'est la branche que je voulais faire, que je veux faire. Et dès ce jour, je me suis intéressé à la génétique et j'ai tout fait pour pouvoir étudier la génétique.
1: Et est-ce que ce que vous avez trouvé ici, dans l'enseignement, chez vos professeurs, correspondait à ce que vous cherchiez?
0: Oui, en fait, quand je suis allé au lycée, j'ai commencé à étudier les lois de la génétique, les lois de l'hérédité. Tout au long de l'université, j'ai continué à me concentrer sur la génétique.
1: Donc vous faites vos premières années d'université à
0: À
1: Bamako.
0: Bamako, oui, parce que à Bamako, j'ai la maîtrise en biologie générale. J'ai choisi le programme qui avait le plus d'heures de génétique et c'était la biologie générale, qu'on appelle au Mali LSB. Après, j'ai fait la licence et la maîtrise. J'ai fini la maîtrise en biologie générale en 2009, en 2010 plutôt. Mais déjà en 2009, j'ai commencé mon stage de perfectionnement dans un laboratoire à Bamako, là-bas à l'université, qui s'appelle l'Université de biologie moléculaire appliquée. Donc, c'est là que j'ai fait mes premiers pas dans le domaine, dans un labo de biologie moléculaire et de génétique. Donc après mon stage de 3 mois, il y avait un autre labo à côté, ils m'ont pris dans leur équipe. Donc j'ai travaillé là-bas de 2010 jusqu'à mon arrivée ici.
1: Et à quel moment vous choisissez de partir, d'aller chercher une formation ailleurs et en Europe, en Tchéquie en l'occurrence?
0: Ok, en fait, depuis 2009, quand j'ai commencé, bon, bien avant d'ailleurs, parce que c'était déjà mon objectif, mais j'ai vraiment commencé à m'intéresser aux opportunités de poursuivre mes études parce que je ne voulais pas m'arrêter au niveau de la maîtrise. J'ai commencé déjà depuis la licence à chercher les possibilités pour pouvoir continuer. À l'époque, il y avait ce qu'on appelait au Mali le DEA. C'est l'équivalent du Master 2, on va dire. Mais avec des réformes qu'ils ont faites en 2010, donc tout de suite, tout jusqu'à nous étions en train de finir nos programmes de maîtrise. Ils ont fait des réformes et ils ont annulé ce programme de DEA, disant qu'ils vont lancer le système qu'on appelle LMD, c'est-à-dire licence, master, doctorat. Donc, il y a eu cette période de flottement où il n'y avait plus de DEA et il n'y avait plus les licences aussi, ou bien les masters, les doctorats n'étaient pas encore ouverts parce que le programme n'avait pas été mis en place. Ouais, les premières promotions ont commencé quand j'étais déjà ici.
1: Déjà parti.
0: Ouais.
1: Et puis, avant ça, la situation sécuritaire commence réellement à se
0: À se
1: détériorer.
0: dégrader.
1: Et comment est-ce que ça influe sur votre vie d'étudiant et puis de personnel?
0: Le problème sécuritaire au Mali, ça a commencé depuis janvier 2012. Ça trouvait que j'avais déjà fini la maîtrise, mais j'étais toujours dans l'université, j'étais assistant de recherche. L'école ne fonctionnait pas. C'est d'ailleurs à cause de cette situation que ils n'ont pas pu faire les réformes, ou bien c'est l'excuse qu'ils ont donnée, ils n'ont pas pu faire les réformes pour commencer le nouveau programme. Donc j'étais coincé. Il n'y avait pas la possibilité de continuer sur place. Donc du coup, à partir de 2013, j'ai commencé à chercher d'abord dans les pays voisins comme le Sénégal, la Côte d'Ivoire, ou bien même les pays anglophones comme le Ghana. Mais les programmes que je voyais ne me convenaient pas. J'ai continué à chercher, à chercher.
1: Et trouver la Tchéquie.
0: Et je suis tombé par hasard dans mes recherches, comme je l'ai déjà mentionné, sur l'article-là qui m'a orienté en fait
1: Est-ce
0: vers
1: que
0: la
1: vous avez
0: Tchéquie.
1: trouvé ici comme étude? Alors, vous êtes mis au Tchèque, ça a dû être compliqué à Mariinské Lázně pendant plusieurs mois. Est-ce que vous avez trouvé ici dans votre domaine? Est-ce que ça a correspondu à vos attentes?
0: Oui, c'est exactement ce que j'ai voulu faire parce que quand je suis venu, on a commencé, comme vous l'avez mentionné, on a commencé par la langue tchèque qui n'était pas du tout facile. Mais on a pu faire parce que c'était le passerelle obligé pour atteindre ce qu'on était venu faire. Donc on a tenu bon et puis on a pu apprendre.
1: Vous étiez avec d'autres étudiants maliens ou de la région?
0: Non, j'étais le seul malien, mais il y avait des Africains. J'avais des amis avec qui je traînais tout le temps. J'avais des Congolais, des Sénégalais, des Éthiopiens et même des Zambiens. Mon cochambrier au campus était un Zimbabwéen, ce qui m'a d'ailleurs aidé beaucoup à améliorer mon anglais parce que quand je venais, mon anglais, c'était pas ça.
1: Alors, le tchèque en même temps que l'anglais.
0: Ouais, j'ai dû faire les deux. Bon, l'anglais, c'était un peu informel. C'était avec mon ami, mon cochambrier. Et puis, bon, j'ai traîné beaucoup plus avec mon ami éthiopien, qui est aussi anglophone. Donc, ça m'a aidé à améliorer mon niveau d'anglais.
1: Est-ce que vous trouvez, donc vous passez les examens de tchèque, est-ce que vous trouvez... Dans la matière, vous avez fait. Par quoi est-ce que vous avez commencé ici en Tchéquie à l'université comme diplôme?
0: J'ai commencé avec le master. Le nom officiel, c'est biologie moléculaire, génétique et virologie. Donc ça, c'était le master sur lequel j'ai commencé à l'université Charles. Après, j'ai continué sur... Parce que j'ai choisi de prendre comme modèle la vache. Parce que mon objectif, c'est toujours de rester en contact avec l'alimentation
1: Et la
0: et
1: réalité
0: la
1: du
0: réalité
1: village.
0: du village. Donc c'est comme ça que malgré qu'il y avait des propositions de programmes de master financés, j'ai préféré quand même choisir ce modèle qui n'était pas tellement soutenu parce que c'est pas comme la médecine où il y a beaucoup plus de financement. Mais j'ai préféré choisir la vache comme modèle et j'ai travaillé sur ce qu'on appelle les récepteurs TLR. Donc j'ai fait mon master et ma thèse avec le même directeur de mémoire et c'était juste la continuation de mon programme de master.
1: Et tout ça avec des travaux rédigés en tchèque?
0: Oui. J'ai rédigé, bon, la thèse c'était en anglais, mais j'ai rédigé ma thèse de master, je l'ai écrite en tchèque.
1: Pas facile.
0: Non, ça n'a pas été facile. Moi, j'ai passé un mois uniquement sur l'introduction. Après, je me suis dit, est-ce que c'est pas trop difficile? Est-ce qu'il faut pas changer pour l'anglais peut-être? Je suis allé au département, j'ai demandé à changer de langue. Après, ils ont regardé l'introduction que j'avais faite. Ils disent, mais c'est bon, tu peux le faire. C'est juste des problèmes de formulation qui te manquent, mais tu peux le faire. Tu continues. Donc,
1: Bravo. Et alors, la thèse en anglais cette fois-ci,
0: oui.
1: et vous arrivez à la faire en un temps plus ou moins
0: Oui,
1: imparti?
0: la thèse était plus rapide parce que c'était en anglais. Ça, c'est des deux aussi. Les articles qu'on a publiés c'était la grande partie en fait. Donc le texte était presque prêt déjà, mais c'était pas trop le cas avec le master.
1: Et vous publiez des articles alors avec des collègues chercheurs à vous, ici
0: Oui,
1: tchèques?
0: oui. En fait, dans le programme, c'est obligé de
1: Il faut
0: publier.
1: publier.
0: Il faut publier. C'est un programme de 4 ans. Il fallait quatre articles. Donc, j'ai publié, oui, j'ai publié. Bon, avec la situation de COVID, ils avaient réduit le nombre d'articles, mais malgré tout, j'avais déjà comme c'était la continuité de mon programme de master, j'avais déjà beaucoup de résultats. Même après la thèse, on continue encore de travailler sur les résultats et de publier encore des résultats.
1: Et depuis quand je peux vous appeler docteur alors?
0: Depuis 2024,
1: Depuis
0: depuis,
1: 2024.
0: ouais.
1: Khalifa Samaki, on parle souvent de la fuite des cerveaux en Afrique et des gens qui partent faire des études, qui restent parfois. Vous avez toujours eu comme ambition, et depuis le départ, depuis votre enfance avec votre grand-mère, de faire profiter le pays de votre savoir. Et vous retournez très régulièrement au Mali.
0: Oui, je retourne au Mali lorsque c'est possible. Souvent, je le fais deux fois, mais ça, c'est rarement, on va dire. Mais dès que c'est possible, je prends le temps, je pars au Mali. Je suis en contact avec et ma famille et mes collègues de labo qui sont restés. Je continue de suivre ce chemin et mon objectif principal, c'est de mettre en place là-bas une structure de recherche dans laquelle je vais produire des tests de biologie moléculaire et de génétique pour que ça soit à la disposition, accessible aux populations.
1: Je suppose que ce n'est pas simple dans le contexte actuel au Mali. Comment est-ce que ça évolue, ce projet?
0: Ça évolue très lentement, comme vous l'avez dit, avec la situation sécuritaire et surtout, moi j'ai choisi de me lancer dans le domaine de la recherche biomédicale. Sur le plan administratif, les bases ne sont pas là. On me dit que le statut même n'est pas encore là. Donc, j'ai été au ministère, j'ai été dans des structures pour demander. Quand je suis pas là, il y a des gens qui font les démarches pour moi. Mais à chaque fois, on me dit que encore, on ne peut pas faire la recherche biomédicale en tant que privé. Donc là, je suis en train de voir, de réfléchir à comment contourner ce blocage.
1: Et en attendant, vous travaillez ici dans le domaine que vous avez choisi?
0: Oui, je travaille dans le domaine, comme j'ai travaillé sur les TLR, on a fait le séquençage. Donc là, je suis dans
1: Alors,
0: le
1: TLR, expliquez-nous s'il vous plaît.
0: TLR, c'est les récepteurs dont je parlais. On les appelle des récepteurs toll-like récepteurs. C'est l'abréviation de TLR. Et ce sont des récepteurs qui reconnaissent les pathogènes, on va dire, les virus et les bactéries lors de l'infection. C'est eux qui sont là, ils reconnaissent, bon, celui-là, il est étranger, il est dangereux. Et après, ils demandent au système immunitaire d'enclencher la procédure de défense, donc la réponse immunitaire, pour éliminer la menace.
1: Où est-ce que vous travaillez ici à Prague sur ces TLR?
0: Sur les TLR, je travaille à l'Institut de production animale, toujours avec mon directeur de mémoire, mais c'est pas là où j'ai en fait le contrat actuel, parce que là où je suis maintenant, ça c'est, je suis plutôt basé sur le séquençage des longues séquences. Donc ça c'est la méthode qu'on a utilisée pendant le master et la thèse pour étudier les TLR, les récepteurs là dont j'ai parlé. Donc je continue avec ça.
1: Et vous faites ça où?
0: C'est ici à Prague, dans une structure privée.
1: Dans le privé.
0: Oui, c'est dans le privé. Donc je continue avec ça et je suis quand même content parce que c'est quelque chose que je fais qui m'apporte beaucoup parce que je continue d'apprendre sur mon domaine. Bien vrai que j'ai travaillé avec la méthode de séquençage. Les fournisseurs sont beaucoup, il y a beaucoup de technologies. Il y a des trucs que je découvre encore dans mon métier actuel que je n'avais pas eu la chance de rencontrer lorsque je faisais encore ma thèse ou bien même mon master.
1: Qu'est-ce que
0: Donc.
1: vous avez l'impression que les Tchèques connaissent de votre pays natal? Plutôt rien en général, ou ils sont curieux?
0: Oui, les Tchèques sont de façon générale, je trouve que les Tchèques sont curieux. En fait, mon impression est que les Tchèques ne font pas le premier pas, mais dès que vous apprenez à vous connaître, vous rendez compte que ce sont des gens qui sont très aimables, très très avec beaucoup de volonté d'aider surtout. Par exemple, quand nous on était encore à Mariinsky en train d'apprendre la langue tchèque, on avait l'habitude d'aller dans des centres commerciaux pour faire les achats. Et à la caisse, avec les caissières, on se battait en tchèque. À chaque fois, si on dit quelque chose qui n'est pas. Si on oublie un mot ou bien on formule mal une phrase, à la caisse, on nous corrigeait toujours et on nous dit non, c'est pas comme ça qu'il faut dire. Et c'est comme ça qu'il faut
1: Pour
0: dire.
1: vous
0: Et
1: aider.
0: pour nous aider en plaisantant, en rigolant, c'était. Ça, c'est quelque chose qui m'a aussi beaucoup marqué parce que c'est pas toujours qu'on tombe dans de telles situations.
1: Au niveau officiel, les contacts deviennent très peu réguliers entre Prague et Bamako. Il y avait jusqu'ici, mais c'est fini, un envoyé spécial pour le Sahel. On voit que les problèmes de la gouvernance actuelle au Mali font que ça devient difficile. Je suppose que pour vous aussi, si vous vouliez mettre en place des liens scientifiques, c'est compliqué.
0: Oui, en fait, moi je suis aussi beaucoup intéressé par pas seulement la coopération scientifique, la coopération de façon générale entre le Mali et la République tchèque, parce que en fait, je trouve que on est d'une façon complémentaire. Au Mali, nous avons des ressources, on a beaucoup de ressources. On a de l'or, de l'uranium, du lithium qui est d'actualité. On a de l'hydrogène. On a même le pétrole. Tout ça, on a, mais il n'y a pas la ressource humaine. Donc, on n'a pas la technologie pour les exploiter, encore moins pour les transformer. Or, en Europe, ici, il y a ces technologies-là.
1: Mais
0: Donc,
1: l'Europe est en retard face à la Russie et à la Chine.
0: actuellement, l'Europe est en train de se faire dépasser, ce qui est vraiment dommage, parce que historiquement et même géographiquement, l'Europe reste plus proche de l'Afrique que ces pays-là.
1: Historiquement, ça peut la desservir.
0: Non, historiquement, ça peut la desservir, mais ça ne doit pas. Ça ne doit pas parce que l'histoire est telle qu'elle est. On ne peut pas la changer.
1: Peut-être que pour des pays comme la Tchéquie, avec un passé non colonial en particulier.
0: Oui, mais même avec la France, avec lesquelles particulièrement le Mali a eu un passé colonial, rien n'empêche de collaborer de façon gagnant-gagnant. On doit dépasser, à mon avis, on doit dépasser. Je ne dis pas qu'il faut oublier l'histoire, mais on doit dépasser ça.
1: Et quelle est l'image quand vous retournez au pays de la Tchéquie à Bamako, peut-être aussi ailleurs dans le pays? Est-ce qu'on connaît? Est-ce qu'il y a des choses qui viennent tout de suite?
0: En fait,
1: Les armes?
0: les gens, non, les gens ne connaissent pas trop la République tchèque au Mali. D'ailleurs, ici aussi, il y a des gens qui connaissent très bien la République tchèque. Il y a des Tchèques qui parlent Bambara. Mais il y a d'autres, beaucoup de gens ne connaissent pas le Mali. Mais la République tchèque coopère de longue date avec le Mali. D'ailleurs, le franc malien, c'était produit ici, sur place, à
1: C'était
0: Prague.
1: imprimé ici, à
0: Voilà,
1: Prague.
0: c'était imprimé à Prague. Jusqu'à présent, il y a des vestiges à Staroměstská. Ensuite, jusqu'à présent, bon, actuellement, je n'ai plus les données, mais la République tchèque, c'était le troisième fournisseur du Mali en termes d'armes. Donc, le potentiel est là. J'étais très encouragé quand j'ai vu que la République tchèque avait ouvert une ambassade au Mali, mais avec les événements de 2020, malheureusement,
1: Fermé.
0: il y a un recul insupportable. Il y a un recul qui n'est vraiment pas bon, à mon avis, parce que, comme je l'ai dit, le potentiel de la coopération entre le Mali et l'Europe est immense.
1: J'espère qu'on aura l'occasion d'en reparler avec vous.
0: Ok.
1: Khalifa Samaké, merci beaucoup d'être venu ici. Peut-être quand vous revenez la prochaine fois du pays, vous êtes bienvenu dans nos studios en tout cas. Merci beaucoup d'être venu.
0: Merci beaucoup à vous aussi de m'avoir invité.
1: J'ai oublié comment on disait merci en Bambara.
0: Initié.
1: Initié.
0: Merci beaucoup. Bye, initié.
2: Voilà, c'était donc Khalifa Samaké, chercheur malien en génétique à Prague. Khalifa Samaké répondait aux questions d'Alexis Rosenzweig. C'est sur ces propos que s'achève cette émission de Radio Prague International en français. Merci de votre attention et à très bientôt avec de nouveau l'actualité tchèque dans vos oreilles. Naslyšenou, ahoy.

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2: Dobrý den, bonjour à toutes et à tous et merci d'être fidèles à l'écoute de Radio Prague International en français et de son habituel podcast. Au sommaire de la prochaine demi-heure, un grand entretien et ce avec un chercheur malien en génétique, un chercheur malien qui vit à Prague et en Tchéquie depuis désormais plus de 10 ans. Très bonne écoute de Radio Prague International. Il est arrivé en Tchéquie en 2015 avec une idée en tête, poursuivre ses recherches en génétique. 11 ans plus tard, Khalifa Samaké est docteur et travaille à Prague dans le domaine du séquençage. Son parcours scientifique reste profondément lié à son enfance au Mali, où Khalifa Samaké a été marqué par les difficultés alimentaires liées aux sécheresses. Au micro d'Alexis Rosenzweig, Khalifa Samaké raconte son parcours, un parcours entre Bamako et Prague.
3: Khalifa Samaké, bonjour, merci d'être venu au studio.
4: Bonjour Alex.
3: Comment est-ce que vous êtes arrivé ici en Tchéquie? Est-ce que c'était d'abord à Prague?
4: En fait, quand je suis venu ici, j'ai atterri à Prague, mais le même jour, je suis allé à Marianské Lázně, là où on a appris la langue tchèque, parce que le centre de langue de l'Université Charles pour les biologistes et les médecins, c'était à Marianské.
3: C'était quoi la première impression, alors, en arrivant dans la ville thermale là-bas? Le froid?
4: Oui, le froid, j'ai déjà senti le froid. Je suis venu en septembre et j'étais en costume. Dès ma sortie de l'avion, j'ai senti un froid qui m'a tout de suite interpellé.
3: Alors, c'était en quelle année? C'était septembre 2015?
4: C'était en septembre 2015, oui. L'impression, ça a été ça, en fait. C'est ce qui a dominé parce que au Mali, on connaît pas ce genre de froid. Les gens du consulat, ils m'ont donné des conseils vraiment pertinents. Et dans nos discussions, ils m'ont déjà averti qu'il fait très froid ici. Mais sur le chemin, j'avais un peu oublié ça. Et quand je suis sorti de l'avion, j'ai tout de suite senti la fraîcheur. Et à l'intérieur de l'aéroport, j'étais en costume. Je vois des gens en t-shirt et en short. J'étais étonné, je me suis demandé s'il n'avait pas froid, jusqu'à ce que j'ai demandé à un monsieur s'il n'avait pas froid. Il m'a dit non, mais ça, c'est pas encore le froid.
3: C'est pas le vrai froid encore.
4: Voilà, le froid arrive. J'ai dit, ah, le froid arrive. Là, peut-être que je vais pas pouvoir survivre ça. C'est après que je me suis rappelé que le consul m'avait dit qu'il fait froid ici et qu'il pouvait faire même moins 20. Donc, j'étais psychologiquement, je m'étais un peu préparé, mais face à la réalité, sur le moment, j'avais été un peu choqué, mais après, c'est bon, quoi.
3: Alors, pourquoi la Tchéquie? J'ai cru comprendre que c'est lié à un grand nom de votre sujet préféré, né en pays tchèque.
4: Oui. En fait, moi, j'ai toujours... Depuis mon jeune âge, j'ai voulu faire la génétique. J'ai préféré faire la génétique et du coup, j'étais en train de... Lors de mes recherches, parce que depuis 2012 au Mali, en fait, l'école ne fonctionne pas normalement. Jusqu'à maintenant, c'est un peu compliqué. Et j'étais en train de chercher là où je pouvais continuer mes études. Dans mes recherches comme ça, je suis tombé sur un article dans lequel c'était écrit que...

0: J'ai continué à chercher les opportunités jusqu'à ce que je suis tombé sur la proposition d'une organisation internationale qui proposait d'aider les gens à venir,
1: Des
0: donc
1: bourses.
0: des bourses. Donc j'ai postulé.
1: Et le fait que Grégoire Menel, donc à Brno, avec une université qui porte son nom, ça a été décisif.
0: Voilà. Donc quand j'ai commencé à chercher les universités, j'ai tout de suite vu l'université Mendel de Brno. Et c'était mon premier choix d'ailleurs. Mais comme j'avais voulu faire la génétique et la biologie moléculaire, après, comme j'ai vu que le programme était plutôt à l'université Charles
1: À
0: et
1: Prague.
0: à Prague et à l'université Masaryk de Brno. Donc, malgré tout, j'ai quand même postulé à l'université Mendel de Brno. Et aussi les deux universités qui proposaient la biologie moléculaire. Maintenant, j'ai fait les tests d'entrée, j'ai été accepté. Donc, j'ai choisi de prendre l'université Charles de Prague.
1: D'où est venue cette passion, cette vocation, on peut dire?
0: En fait, comme moi, je suis né et grandi au village. Dès mon jeune âge, j'ai été frappé par la difficulté que les gens autour de moi rencontraient pendant la période qu'on appelle communément, peut-être en Afrique, la période des soudures. Donc, c'est la période où les cultures de l'année passée, les récoltes de l'année passée sont épuisées, mais les récoltes actuelles ne sont pas totalement prêtes pour être mangées.
1: Est-ce que vous pouvez nous situer? Je crois que vos parents allaient travailler à la capitale Bamako, mais vous restiez avec votre grand-mère. C'était très loin de Bamako?
0: Non, bon, c'est à 95 km de Bamako. Oui, mais mes parents étaient à Bamako, dans la capitale, pour travailler. Donc moi, je suis resté avec ma grand-mère. En fait, c'est elle-même qui m'a aussi
1: Élevé.
0: élevé. Et puis, c'est elle qui m'a donné les principes de vie que j'ai, selon lesquels je mène ma vie d'ailleurs. Donc, j'ai demandé à ma grand-mère pourquoi est-ce qu'on n'a pas tout le temps à manger pendant tout le long de l'année. Ouais, elle m'a juste regardé, elle n'a pas voulu m'expliquer. Après, j'ai persisté, j'ai continué à demander autour de moi, jusqu'à ce qu'un oncle m'a expliqué que, en fait, c'est lié au cycle de la pluie. Lorsqu'il pleut abondamment, les gens ont suffisamment de récoltes qui peuvent les suffire jusqu'à la prochaine récolte, mais quand il n'y a pas suffisamment de pluie, les récoltes ne suffisent pas. Donc, à l'approche des récoltes de l'année, les anciennes récoltes sont épuisées et puis les gens sont obligés de se rabattre sur les produits qu'ils trouvent dans la forêt, par exemple la chasse, ou bien on fait des récoltes des plantes sauvages qui sont quand même comestibles.
1: Et puis un jour, vous découvrez que grâce à la recherche scientifique, on peut transformer des végétaux pour qu'ils poussent avec moins d'eau, c'est ça?
0: Oui. Un jour comme ça, quand je suis venu à la capitale, parce qu'au village, on n'avait même pas la télé, quand je suis venu auprès de mes parents dans la capitale, j'étais en train de regarder un documentaire. C'était sur une équipe de chercheurs qui travaillait sur la résistance des maïs, des cultures de maïs à la sécheresse. J'ai vu comment est-ce que les gens là travaillaient et comment est-ce qu'ils expliquaient les travaux qu'ils étaient en train de faire et quel est leur objectif. J'ai tout de suite pensé aux difficultés que nos gens ont à subvenir à leurs besoins alimentaires quand il n'y a pas suffisamment d'eau. Donc, en faisant ce lien, je me suis dit que ça, c'est la branche que je voulais faire, que je veux faire. Et dès ce jour, je me suis intéressé à la génétique et j'ai tout fait pour pouvoir étudier la génétique.
1: Et est-ce que ce que vous avez trouvé ici, dans l'enseignement, chez vos professeurs, correspondait à ce que vous cherchiez?
0: Oui, en fait, quand je suis allé au lycée, j'ai commencé à étudier les lois de la génétique, les lois de l'hérédité.

0: tout au long de l'université, j'ai continué à me concentrer sur la génétique.
1: Donc vous faites vos premières années d'université à Bamako.
0: Oui, parce que à Bamako, j'ai la maîtrise en biologie générale. J'ai choisi le programme qui avait le plus d'air de génétique et c'était la biologie générale, qu'on appelle au Mali LSB. Après, j'ai fait la licence et la maîtrise. J'ai fini la maîtrise en biologie générale en 2009, en 2010 plutôt. Mais déjà en 2009, j'ai commencé mon stage de perfectionnement dans un laboratoire à Bamako, là-bas à l'université, qui s'appelle l'Université de biologie moléculaire appliquée. Donc, c'est là que j'ai fait mes premiers pas dans le domaine, dans un labo de biologie moléculaire et de génétique. Donc, après mon stage de 3 mois, il y avait un autre labo à côté, ils m'ont pris dans leur équipe. Donc, j'ai travaillé là-bas de 2010 jusqu'à mon arrivée ici.
1: Et à quel moment vous choisissez de partir, d'aller chercher une formation ailleurs et en Europe, en Tchéquie en l'occurrence?
0: Ok, en fait, depuis 2009, quand j'ai commencé, bon, bien avant d'ailleurs, parce que c'était déjà mon objectif, mais j'ai vraiment commencé à m'intéresser aux opportunités de poursuivre mes études parce que je ne voulais pas m'arrêter au niveau de la maîtrise. J'ai commencé déjà depuis la licence à chercher les possibilités pour pouvoir continuer. À l'époque, il y avait ce qu'on appelait au Mali le DEA. C'est l'équivalent du Master 2, on va dire. Mais avec des réformes qu'ils ont fait en 2010, donc tout de suite, tout juste quand nous étions en train de finir nos programmes de maîtrise, ils ont fait des réformes et ils ont annulé ce programme de DEA, disant qu'ils vont lancer le système qu'on appelle LMD, c'est-à-dire licence, master, doctorat. Donc, il y a eu cette période de flottement où il y avait plus de DEA et il y avait plus les licences aussi, ou bien les masters, les doctorats n'étaient pas encore ouverts parce que le programme n'avait pas été mis en place. Ouais, les premières promotions ont commencé quand j'étais déjà ici.
1: Déjà parti.
0: Ouais.
1: Et puis, avant ça, la situation sécuritaire commence réellement à se détériorer.
0: À se dégrader.
1: Et ouais. Comment est-ce que ça influe sur votre vie d'étudiant et puis de personnel?
0: Le problème sécuritaire au Mali, ça a commencé depuis janvier 2012. Ça trouvait que j'avais déjà fini la maîtrise, mais j'étais toujours dans l'université, j'étais assistant de recherche. L'école ne fonctionnait pas. C'est d'ailleurs à cause de cette situation qu'ils n'ont pas pu faire les réformes, ou bien c'est l'excuse qu'ils ont donnée, ils n'ont pas pu faire les réformes pour commencer le nouveau programme. Donc, j'étais coincé. Il n'y avait pas la possibilité de continuer sur place. Donc, du coup, à partir de 2013, j'ai commencé à chercher d'abord dans les pays voisins comme le Sénégal, la Côte d'Ivoire, ou bien même les pays anglophones comme le Ghana. Mais les programmes que je voyais ne me convenaient pas. J'ai continué à chercher.
1: Et trouvé la Tchéquie.
0: Et je suis tombé par hasard dans mes recherches, comme je l'ai déjà mentionné, sur l'article-là qui m'a orienté en fait.
1: Vous avez trouvé ici comme étude? Alors, vous êtes mis au Tchèque, ça a dû être compliqué à Mariinské Lázně pendant plusieurs mois. Est-ce que vous avez trouvé ici dans votre domaine? Est-ce que ça a correspondu à vos attentes?
0: Oui, c'est exactement ce que j'ai voulu faire parce que quand je suis venu, on a commencé, comme vous l'avez mentionné, on a commencé par la langue tchèque qui n'était pas du tout facile. Mais on a pu faire parce que c'était le passerelle obligé pour atteindre ce qu'on était venu faire. Donc on a tenu bon et puis on a pu apprendre.
1: Vous étiez avec d'autres étudiants maliens ou de la région?
0: Non, j'étais le seul malien, mais il y avait des Africains. J'avais des amis avec qui je traînais tout le temps. J'avais des Congolais, des Sénégalais, des Éthiopiens et même des Zambiens. Mon co-chambrier au campus était un Zimbabwéen, ce qui m'a d'ailleurs aidé beaucoup à améliorer mon anglais parce que quand je venais, mon anglais, c'était pas ça.
1: Alors, le tchèque en même temps que l'anglais.
0: Ouais, j'ai dû faire les deux. Bon, l'anglais, c'était un peu informel, c'était avec mon ami, mon co-chambrier, et puis, bon, je traînais beaucoup plus avec mon ami éthiopien, qui est aussi anglophone. Donc, ça m'a aidé à améliorer mon niveau d'anglais.
1: Est-ce que vous trouvez, donc vous passez les examens de tchèque, est-ce que vous trouvez dans la matière que vous avez fait, par quoi est-ce que vous avez commencé ici en Tchéquie à l'université comme diplôme?
0: J'ai commencé avec le master. Le nom officiel, c'est biologie moléculaire, génétique et virologie. Donc ça, c'était le master que j'ai sur lequel j'ai commencé à l'université Charles. Après, j'ai continué sur parce que j'ai choisi de prendre comme modèle la vache parce que mon objectif, c'est toujours de rester en contact avec l'alimentation
1: Et la réalité
0: et la
1: du
0: réalité
1: village.
0: du village. Donc, c'est comme ça que, malgré qu'il y avait des propositions de programmes de master financés, j'ai préféré quand même choisir ce modèle qui n'était pas tellement soutenu parce que c'est pas comme la médecine où il y a beaucoup plus de financement. Mais j'ai préféré choisir la vache comme modèle. Et j'ai travaillé sur ce qu'on appelle les récepteurs TLR. Donc, j'ai fait mon master et ma thèse avec le même directeur de mémoire. Et c'était juste la continuation de mon programme de master.
1: Et tout ça avec des travaux rédigés en tchèque?
0: Oui, j'ai rédigé. Bon, la thèse, c'était en anglais. Mais j'ai rédigé ma thèse de master, je l'ai écrite en tchèque.
1: Pas facile.
0: Non, ça n'a pas été facile. Moi, j'ai passé un mois uniquement sur l'introduction. Après, je me suis dit, est-ce que c'est pas trop difficile? Est-ce qu'il faut pas changer pour l'anglais peut-être? Je suis allé au département, j'ai demandé à changer de langue. Après, ils ont regardé ce que l'introduction que j'avais fait. Ils disent, mais c'est bon, tu peux le faire. C'est juste des problèmes de formulation qui te manquent, mais tu peux le faire, tu continues. Donc,
1: Bravo. Et alors, la thèse en anglais, cette fois-ci,
0: oui,
1: et vous arrivez à la faire en un temps plus ou moins imparti?
0: c'est ça, c'était la thèse était plus rapide parce que c'était en anglais. Ça, c'est des deux aussi. Les articles qu'on a publiés étaient. Bon, c'était la grande partie en fait, donc le texte était presque prêt déjà, mais c'était pas trop le cas avec le master.
1: Et vous publiez des articles alors avec des collègues chercheurs à vous ici
0: Oui,
1: tchèques?
0: oui. En fait, dans le programme, c'est obligé de
1: Il faut
0: publier.
1: publier.
0: Il faut publier. C'est un programme de 4 ans. Il fallait quatre articles. Donc, j'ai publié, oui, j'ai publié. Bon, avec la situation de Covid, ils avaient réduit le nombre d'articles, mais malgré tout, j'avais déjà, comme c'était la continuité de mon programme de master, j'avais déjà beaucoup de résultats. Même après la thèse, on continue encore de travailler sur les résultats et de publier encore des résultats.
1: Et depuis quand je peux vous appeler docteur alors?
0: Depuis 2024,
1: Depuis
0: depuis, ouais.
1: 2024. Khalifa Samaki, on parle souvent de la fuite des cerveaux en Afrique et des gens qui partent faire des études, qui y restent parfois. Vous avez toujours eu comme ambition, et depuis le départ, depuis votre enfance avec votre grand-mère, de faire profiter le pays de votre savoir. Et vous retournez très régulièrement au Mali.
0: Oui, je retourne au Mali lorsque c'est possible. Souvent, je le fais 2 fois, mais ça, c'est rarement, on va dire. Mais dès que c'est possible, je prends le temps, je pars au Mali, je suis en contact avec et ma famille et mes collègues de labo qui sont restés. Je continue de suivre ce chemin et mon objectif principal, c'est de de mettre en place là-bas une structure de recherche dans laquelle je vais produire des tests de biologie moléculaire et de génétique pour que ça soit à la disposition, accessible aux populations.
1: Je suppose que ce n'est pas simple dans le contexte actuel au Mali. Comment est-ce que ça évolue, ce projet?
0: Ça évolue très lentement, comme vous l'avez dit, avec la situation sécuritaire et surtout, moi j'ai choisi de me lancer dans le domaine de la recherche biomédicale. Sur le plan administratif, les bases ne sont pas là. On me dit que le statut même n'est pas encore là. Donc, j'ai été au ministère, j'ai été dans des structures pour demander. Quand je suis pas là, il y a des gens qui font les démarches pour moi. Mais à chaque fois, on me dit que encore, on ne peut pas faire la recherche biomédicale en tant que privé. Donc là, je suis en train de voir, de réfléchir à comment contourner ce blocage.
1: Et en attendant, vous travaillez ici dans le domaine que vous avez choisi?
0: Oui, je travaille dans le domaine, comme j'ai travaillé sur les TLR, on a fait le séquençage. Donc là, je suis dans
1: Alors,
0: le
1: TLR, expliquez-nous, s'il vous plaît.
0: TLR, c'est les récepteurs dont je parlais. On les appelle des récepteurs toll-like récepteurs. C'est l'abréviation de TLR. Et ce sont des récepteurs qui reconnaissent les pathogènes, on va dire, les virus et les bactéries lors de l'infection. C'est eux qui sont là, ils reconnaissent, bon, celui-là, il est étranger, il est dangereux. Et après, ils demandent au système immunitaire d'enclencher la procédure de défense, donc la réponse immunitaire, pour éliminer la menace.
1: Où est-ce que vous travaillez ici à Prague sur ces TLR?
0: Sur les TLR, je travaille à l'Institut de production animale, toujours avec mon directeur de mémoire, mais c'est pas là où j'ai en fait le contrat actuel, parce que là où je suis maintenant, ça c'est, je suis plutôt basé sur le séquençage des longues séquences. Donc ça c'est la méthode qu'on a utilisée pendant le master et la thèse pour étudier les TLR, les récepteurs là dont j'ai parlé. Donc, je continue avec ça.
1: Et vous faites ça où?
0: C'est ici à Prague, dans une structure privée.
1: Dans le privé.
0: Oui, c'est dans le privé. Donc, je continue avec ça et je suis quand même content parce que c'est quelque chose que je fais qui m'apporte beaucoup parce que je continue d'apprendre sur mon domaine. Bien vrai que j'ai travaillé avec la méthode de séquençage. Les fournisseurs sont beaucoup, il y a beaucoup de technologies. Il y a des trucs que je découvre encore dans mon métier actuel que je n'avais pas eu la chance de rencontrer lorsque je faisais encore ma thèse ou bien même mon master.
1: Qu'est-ce
0: Donc,
1: que vous avez l'impression que les Tchèques connaissent de votre pays natal? Plutôt rien en général, ou ils sont curieux?
0: oui, les Tchèques sont de façon générale, je trouve que les Tchèques sont curieux. En fait, mon impression est que les Tchèques ne font pas le premier pas, mais dès que vous apprenez à vous connaître, vous vous rendez compte que ce sont des gens qui sont très aimables, très, très, avec beaucoup de volonté d'aider surtout. Par exemple, quand nous, on était encore à Marianske en train d'apprendre la langue tchèque, on avait l'habitude d'aller dans des centres commerciaux pour faire les achats. Et à la caisse, avec les caissières, on se battait en tchèque. À chaque fois, si on dit quelque chose qui n'est pas. Si on oublie un mot ou bien on formule mal une phrase, à la caisse, on nous corrigeait toujours et on nous dit non, c'est pas comme ça qu'il faut dire. Et c'est comme ça qu'il faut
1: Pour vous
0: dire.
1: aider.
0: Pour nous aider en plaisantant, en rigolant, ça c'est quelque chose qui m'a aussi beaucoup marqué parce que c'est pas toujours qu'on tombe dans de telles situations.
1: Au niveau officiel, les contacts deviennent très peu réguliers entre Prague et Bamako. Il y avait jusqu'ici, mais c'est fini, un envoyé spécial pour le Sahel. On voit que les problèmes de la gouvernance actuelle au Mali font que ça devient difficile. Je suppose que pour vous aussi, si vous vouliez mettre en place des liens scientifiques, c'est compliqué.
0: Oui, en fait, moi je suis aussi beaucoup intéressé par pas seulement la coopération scientifique, la coopération de façon générale entre le Mali et la République tchèque, parce que en fait, je trouve que on est d'une façon complémentaire. Au Mali, nous avons des ressources, on a beaucoup de ressources. On a de l'or, de l'uranium, du lithium qui est d'actualité. On a de l'hydrogène. On a même le pétrole. Tout ça, on a, mais il n'y a pas la ressource humaine. Donc, on n'a pas la technologie pour les exploiter, encore moins pour les transformer. Or, en Europe, ici, il y a ces technologies-là.
1: Mais
0: Donc,
1: l'Europe est en retard, face à la Russie et à la Chine.
0: actuellement, l'Europe est en train de se faire dépasser, ce qui est vraiment dommage, parce que historiquement et même géographiquement, l'Europe reste plus proche de l'Afrique que ces pays-là.
1: Historiquement, ça peut la desservir.
0: Non, historiquement, ça peut la desservir, mais ça ne doit pas. Ça ne doit pas parce que l'histoire est telle qu'elle est. On ne peut pas la changer.
1: Peut-être que pour des pays comme la Tchéquie, avec un passé non colonial en particulier.
0: Oui, mais même avec la France, avec lesquelles particulièrement le Mali a eu un passé colonial, rien n'empêche de collaborer de façon gagnant-gagnant. On doit dépasser, à mon avis, on doit dépasser. Je ne dis pas qu'il faut oublier l'histoire, mais on doit dépasser ça.
1: Et quelle est l'image quand vous retournez au pays de la Tchéquie à Bamako, peut-être aussi ailleurs dans le pays? Est-ce qu'on connaît? Est-ce qu'il y a des choses qui viennent tout de suite?
0: En fait,
1: Les armes?
0: les gens, non, les gens ne connaissent pas trop la République tchèque au Mali. D'ailleurs, ici aussi, il y a des gens qui connaissent très bien la République tchèque. Il y a des Tchèques qui parlent Bambara. Mais il y a d'autres, beaucoup de gens ne connaissent pas le Mali. Mais la République tchèque coopère de longue date avec le Mali. D'ailleurs, le franc malien, c'était produit ici, sur place, à
1: C'était
0: Prague.
1: imprimé ici, à
0: Voilà,
1: Prague.
0: c'était imprimé à Prague. Jusqu'à présent, il y a des vestiges à Staroměstsko. Ensuite, jusqu'à présent, bon, actuellement, je n'ai plus les données, mais la République tchèque, c'était le troisième fournisseur du Mali en termes d'armes. Donc, le potentiel est là. J'étais très encouragé quand j'ai vu que la République tchèque avait ouvert une ambassade au Mali. Mais avec les événements de 2020, malheureusement,
1: Fermé.
0: il y a un recul insupportable. Il y a un recul qui n'est vraiment pas bon, à mon avis. Parce que, comme je l'ai dit, le potentiel de la coopération entre le Mali et l'Europe est immense.
1: J'espère qu'on aura l'occasion d'en reparler avec vous,
0: OK.
1: Khalifa Samaké. Merci beaucoup d'être venu ici. Peut-être quand vous revenez la prochaine fois du pays, vous êtes bienvenu dans nos studios en tout cas. Merci beaucoup d'être venu.
0: Merci beaucoup à vous aussi de m'avoir invité.
1: J'ai oublié comment on disait merci en Bambara.
0: Initié.
1: Initié.
0: Merci beaucoup. Bye,
2: Voilà, c'était donc Khalifa Samaké, chercheur malien en génétique à Prague. Khalifa Samaké répondait aux questions d'Alexis Rosenzweig. C'est sur ces propos que s'achève cette émission de Radio Prague International en français. Merci de votre attention et à très bientôt avec de nouveau l'actualité tchèque dans vos oreilles. Naslyšenou, ahoj.

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2: Dobrý den, bonjour à toutes et à tous et merci d'être fidèles à l'écoute de Radio Prague International en français et de son habituel podcast. Au sommaire de la prochaine demi-heure, un grand entretien et ce avec un chercheur malien en génétique, un chercheur malien qui vit à Prague et en Tchéquie depuis désormais plus de 10 ans. Très bonne écoute de Radio Prague International. Il est arrivé en Tchéquie en 2015 avec une idée en tête, poursuivre ses recherches en génétique. 11 ans plus tard, Khalifa Samaké est docteur et travaille à Prague dans le domaine du séquençage. Son parcours scientifique reste profondément lié à son enfance au Mali, où Khalifa Samaké a été marqué par les difficultés alimentaires liées aux sécheresses. Au micro d'Alexis Rosenzweig, Khalifa Samaké raconte son parcours, un parcours entre Bamako et Prague.
3: Khalifa Samaké, bonjour, merci d'être venu au studio.
4: Bonjour Alex.
3: Comment est-ce que vous êtes arrivé ici en Tchéquie? Est-ce que c'était d'abord à Prague?
4: En fait, quand je suis venu ici, j'ai atterri à Prague, mais le même jour, je suis allé à Mariánské Lázně, là où on a appris la langue tchèque, parce que le centre de langue de l'université Charles pour les biologistes et les médecins, c'était à Mariánské.
3: C'était quoi la première impression alors en arrivant dans la ville thermale là-bas? Le froid?
4: Oui, le froid, j'ai déjà senti le froid. Je suis venu en septembre et j'étais en costume. Dès ma sortie de l'avion, j'ai senti un froid qui m'a tout de suite interpellé.
3: Alors, c'était en quelle année? C'était septembre 2015?
4: C'était en septembre 2015, oui. L'impression, ça a été ça, en fait. C'est ce qui a dominé parce que au Mali, on ne connaît pas ce genre de froid. Les gens du consulat, ils m'ont donné des conseils vraiment pertinents. Et dans nos discussions, ils m'ont déjà averti qu'il fait très froid ici. Mais sur le chemin, j'avais un peu oublié ça. Et quand je suis sorti de l'avion, j'ai tout de suite senti la fraîcheur. Et à l'intérieur de l'aéroport, j'étais en costume. Je vois des gens en t-shirt et en short. J'étais étonné. Je me suis demandé s'ils n'avaient pas froid. Jusqu'à ce que j'ai demandé à un monsieur s'il n'avait pas froid. Il m'a dit non, mais ça, c'est pas encore le froid.
3: C'est pas le vrai froid encore.
4: Voilà, le froid arrive. J'ai dit, ah, le froid arrive. Là, peut-être que je ne vais pas pouvoir survivre ça. C'est après que je me suis rappelé que le consul m'avait dit qu'il fait froid ici et qu'il pouvait faire même moins 20. Donc, j'étais psychologiquement, je m'étais un peu préparé. Mais face à la réalité, sur le moment, j'avais été un peu choqué. Mais après, c'est bon, quoi.
3: Alors, pourquoi la Tchéquie? J'ai cru comprendre que c'est lié à un grand nom.
4: Ouais.
3: De votre sujet préféré, né en pays tchèque?
4: Oui. En fait, moi, j'ai toujours, depuis mon jeune âge, j'ai voulu faire la génétique. J'ai préféré faire la génétique et du coup, j'étais en train de, lors de mes recherches, parce que depuis 2012 au Mali, en fait, l'école ne fonctionne pas normalement. Jusqu'à maintenant, c'est un peu compliqué. Et j'étais en train de chercher là où je pouvais continuer mes études. Dans mes recherches, comme ça, je suis tombé sur un article dans lequel c'était écrit que Grégoire Mendel venait de l'actuelle République tchèque. J'ai dit, ah, ça c'est mon idole, ça. Et la République tchèque, c'est comment là-bas? Est-ce que moi je peux étudier là-bas? Donc, du coup, j'ai cherché les informations sur les possibilités ou bien le système éducatif.
3: Et les différentes universités.
4: Les différentes universités. C'est là que j'ai vu que si je décide d'étudier en tchèque, ce serait plus facile du côté financier. Donc, j'ai continué à chercher les opportunités jusqu'à ce que je suis tombé sur la proposition d'une organisation internationale qui proposait d'aider les gens à venir.
3: Des bourses.
4: Des bourses. Donc, j'ai postulé.
3: Et le fait que Grégoire Menel, donc à Brno, avec une université qui porte son nom, ça a été décisif.
4: Voilà. Donc, quand j'ai commencé à chercher les universités, j'ai tout de suite vu l'université Mendel de Brno. Et c'était mon premier choix d'ailleurs. Mais comme j'avais voulu faire la génétique et la biologie moléculaire,

0: Comme moi, je suis né et grandi au village. Dès mon jeune âge, j'ai été frappé par la difficulté que les gens autour de moi rencontraient pendant la période qu'on appelle communément, peut-être en Afrique, la période des soudures. Donc, c'est la période où les cultures de l'année passée, les récoltes de l'année passée sont épuisées. Mais les récoltes actuelles ne sont pas totalement prêtes pour être mangées.
1: Est-ce que vous pouvez nous situer? Je crois que vos parents allaient travailler à la capitale Bamako, mais vous restiez avec votre grand-mère. C'était très loin de Bamako?
0: Non, bon, c'est à 95 km de Bamako. Oui, mais mes parents étaient à Bamako, dans la capitale, pour travailler. Donc moi, je suis resté avec ma grand-mère. En fait, c'est elle-même qui m'a aussi
1: Élevé.
0: élevé, et puis c'est elle qui m'a donné les principes de vie que j'ai, selon lesquels je mène ma vie d'ailleurs. Donc j'ai demandé à ma grand-mère pourquoi est-ce qu'on n'a pas tout le temps à manger pendant tout le long de l'année. Elle m'a juste regardé, elle n'a pas voulu m'expliquer. Après, j'ai persisté, j'ai continué à demander autour de moi, jusqu'à ce qu'un oncle m'a expliqué que, en fait, c'est lié au cycle de la pluie. Lorsqu'il pleut abondamment, les gens ont suffisamment de récoltes qui peuvent les suffire jusqu'à la prochaine récolte. Mais quand il n'y a pas suffisamment de pluie, les récoltes ne suffisent pas. Donc, à l'approche des récoltes de l'année, les anciennes récoltes sont épuisées et puis les gens sont obligés de se rabattre sur les produits qu'ils trouvent dans la forêt, par exemple la chasse, ou bien on fait des récoltes des plantes sauvages qui sont quand même comestibles.
1: Et puis un jour, vous découvrez que grâce à la recherche scientifique, on peut transformer des végétaux pour qu'ils poussent avec moins d'eau, c'est ça?
0: Oui, un jour comme ça, quand je suis venu à la capitale, parce qu'au village, on n'avait même pas la télé, quand je suis venu auprès de mes parents dans la capitale, j'étais en train de regarder un documentaire. C'était sur une équipe de chercheurs qui travaillaient sur la résistance des maïs, des cultures de maïs à la sécheresse. J'ai vu comment est-ce que les gens là travaillaient. Et comment est-ce qu'ils expliquaient les travaux qu'ils étaient en train de faire et quel est leur objectif? J'ai tout de suite pensé aux difficultés que nos gens ont à subvenir à leurs besoins alimentaires quand il n'y a pas suffisamment d'eau. Donc, en faisant ce lien, je me suis dit que ça, c'est la branche que je voulais faire, que je veux faire. Et dès ce jour, je me suis intéressé à la génétique et j'ai tout fait pour pouvoir étudier la génétique.
1: Et est-ce que ce que vous avez trouvé ici, dans l'enseignement, chez vos professeurs, correspondait à ce que vous cherchiez?
0: Oui, en fait, quand je suis allé au lycée, j'ai commencé à étudier les lois de la génétique, les lois de l'hérédité. Tout au long de l'université, j'ai continué à me concentrer sur la génétique.
1: Donc vous faites vos premières années d'université à
0: À
1: Bamako.
0: Bamako, oui, parce que à Bamako, j'ai la maîtrise en biologie générale. J'ai choisi le programme qui avait le plus d'heures de génétique, et c'était la biologie générale, qu'on appelle au Mali LSB. Après, j'ai fait la licence et la maîtrise. J'ai fini la maîtrise en biologie générale en 2009. En 2010 plutôt. Mais déjà en 2009, j'ai commencé mon stage de perfectionnement dans un laboratoire à Bamako, là-bas à l'université, qui s'appelle l'Université de biologie moléculaire appliquée. Donc c'est là que j'ai fait mes premiers pas dans le domaine, dans un labo de biologie moléculaire et de génétique. Donc après mon stage de 3 mois, il y avait un autre labo à côté, ils m'ont pris dans leur équipe. Donc j'ai travaillé là-bas de 2010 jusqu'à mon arrivée ici.
1: Et à quel moment vous choisissez de partir, d'aller chercher une formation ailleurs et en Europe, en Tchéquie en l'occurrence?

0: Ok, en fait, depuis 2000, 2009, quand j'ai commencé, bon, bien avant d'ailleurs, parce que c'était déjà mon objectif, mais j'ai vraiment commencé à m'intéresser aux opportunités de poursuivre mes études parce que je ne voulais pas m'arrêter au niveau de la maîtrise. J'ai commencé déjà depuis la licence à chercher les possibilités pour pouvoir continuer. À l'époque, il y avait ce qu'on appelait au Mali le DEA. C'est l'équivalent du Master 2, on va dire. Mais avec des réformes qu'ils ont faites en 2010, donc tout de suite, tout jusqu'à nous étions en train de finir nos programmes de maîtrise. Ils ont fait des réformes et ils ont annulé ce programme de DEA, disant ils vont lancer le système qu'on appelle LMD, c'est-à-dire licence, master, doctorat. Donc, il y a eu cette période de flottement où il n'y avait plus de DEA et il n'y avait plus les licences aussi, ou bien les masters, les doctorats n'étaient pas encore ouverts parce que le programme n'avait pas été mis en place. Ouais, les premières personnes les premières promotions ont commencé quand j'étais déjà ici.
1: Déjà parti.
0: Ouais.
1: Et puis, avant ça, la situation sécuritaire commence réellement à se
0: À se
1: détériorer.
0: dégrader.
1: Et comment est-ce que ça influe sur votre vie d'étudiant et puis de personnel?
0: Le problème sécuritaire au Mali, ça a commencé depuis janvier 2012. Ça trouvait que j'avais déjà fini la maîtrise, mais j'étais toujours dans l'université, j'étais assistant de recherche. L'école ne fonctionnait pas. C'est d'ailleurs à cause de cette situation que ils n'ont pas pu faire les réformes, ou bien c'est l'excuse qu'ils ont donnée, ils n'ont pas pu faire les réformes pour commencer le nouveau programme. Donc j'étais coincé. Il n'y avait pas la possibilité de continuer sur place. Donc du coup, à partir de 2013, j'ai commencé à chercher d'abord dans les pays voisins comme le Sénégal, la Côte d'Ivoire, ou bien même les pays anglophones comme le Ghana. Mais les programmes que je voyais ne me convenaient pas. J'ai continué à chercher.
1: Et trouver la Tchéquie.
0: Et je suis tombé par hasard dans mes recherches, comme je l'ai déjà mentionné, sur l'article-là qui m'a orienté en fait
1: Est-ce
0: vers
1: que
0: la
1: vous avez
0: Tchéquie.
1: trouvé ici comme étude? Alors, vous êtes mis au Tchèque, ça a dû être compliqué à Mariinské Lázně pendant plusieurs mois. Est-ce que vous avez trouvé ici dans votre domaine? Est-ce que ça a correspondu à vos attentes?
0: Oui, c'est exactement ce que j'ai voulu faire parce que quand je suis venu, on a commencé, comme vous l'avez mentionné, on a commencé par la langue tchèque qui n'était pas du tout facile. Mais on a pu faire parce que c'était le passerelle obligé pour atteindre ce qu'on était venu faire. Donc on a tenu bon et puis on a pu apprendre.
1: Vous étiez avec d'autres étudiants maliens ou de la région?
0: Non, j'étais le seul Malien, mais il y avait des Africains. J'avais des amis avec qui je traînais tout le temps. J'avais des Congolais, des Sénégalais, des Éthiopiens et même des Zambiens. Mon cochambrier au campus était un Zimbabwéen, ce qui m'a d'ailleurs aidé beaucoup à améliorer mon anglais parce que quand je venais, mon anglais, c'était pas ça.
1: Alors, le tchèque en même temps que l'anglais.
0: Ouais, j'ai dû faire les deux. Bon, l'anglais c'était un peu informel, c'était avec mon ami, mon cochambrier, et puis bon, j'ai traîné beaucoup plus avec mon ami éthiopien, qui est aussi anglophone. Donc ça m'a aidé à améliorer mon niveau d'anglais.
1: Est-ce que vous trouvez, donc vous passez les examens de tchèque, est-ce que vous trouvez dans la matière, vous avez fait, par quoi est-ce que vous avez commencé ici en Tchéquie à l'université comme diplôme?
0: J'ai commencé avec le master. Le nom officiel, c'est biologie moléculaire, génétique et virologie. Donc ça, c'était le master sur lequel j'ai commencé à l'université Charles. Après, j'ai continué sur... Parce que j'ai choisi de prendre comme modèle la vache. Parce que mon objectif, c'est toujours de rester en contact avec l'alimentation
1: Et la réalité
0: et la
1: du
0: réalité
1: village.
0: du village. Donc, c'est comme ça que, malgré qu'il y avait des propositions de programmes de master financés, j'ai préféré quand même choisir ce modèle qui n'était pas tellement soutenu parce que c'est pas comme la médecine où il y a beaucoup plus de financement. Mais j'ai préféré choisir la vache comme modèle et j'ai travaillé sur ce qu'on appelle les récepteurs TLR. Donc j'ai fait mon master et ma thèse avec le même directeur de mémoire et c'était juste la continuation de mon programme de master.
1: Et tout ça avec des travaux rédigés en tchèque?
0: Oui. J'ai rédigé, la thèse c'était en anglais, mais j'ai rédigé ma thèse de master, je l'ai écrite en tchèque.
1: Pas facile.
0: Non, ça n'a pas été facile. Moi, j'ai passé un mois uniquement sur l'introduction. Après, je me suis dit, est-ce que c'est pas trop difficile? Est-ce qu'il faut pas changer pour l'anglais peut-être? Je suis allé au département, j'ai demandé à changer de langue. Après, ils ont regardé l'introduction que j'avais faite. Ils disent, mais c'est bon, tu peux le faire. C'est juste des problèmes de formulation qui te manquent, mais tu peux le faire. Tu continues. Donc,
1: Bravo. Et alors, la thèse en anglais cette fois-ci,
0: oui.
1: et vous arrivez à la faire en un temps plus ou moins
0: Oui,
1: imparti?
0: c'était la thèse était plus rapide parce que c'était en anglais. Ça, c'est des deux aussi. Les articles qu'on a publiés c'était la grande partie en fait. Donc, le texte était presque prêt déjà. Mais ce n'était pas trop le cas avec le master.
1: Et vous publiez des articles alors avec des collègues chercheurs à vous ici
0: Oui,
1: tchèques?
0: oui. En fait, dans le programme, c'est obligé de
1: Il faut
0: publier.
1: publier.
0: Il faut publier. C'est un programme de 4 ans. Il fallait quatre articles. Donc, j'ai publié, oui, j'ai publié. Bon, avec la situation de COVID, ils avaient réduit le nombre d'articles, mais malgré tout, j'avais déjà. Comme c'était la continuité de mon programme de master. J'avais déjà beaucoup de résultats. Même après la thèse, on continue encore de travailler sur les résultats et de publier encore des résultats.
1: Et depuis quand je peux vous appeler docteur alors?
0: Depuis 2024,
1: Depuis
0: depuis, ouais.
1: 2024. Khalifa Samaki, on parle souvent de la fuite des cerveaux en Afrique et des gens qui partent faire des études, qui y restent parfois. Vous avez toujours eu comme ambition, et depuis le départ, depuis votre enfance avec votre grand-mère, de faire profiter le pays de votre savoir. Et vous retournez très régulièrement au Mali.
0: Oui, je retourne au Mali lorsque c'est possible. Souvent, je le fais 2 fois, mais ça, c'est rarement, on va dire. Mais dès que c'est possible, je prends le temps, je pars au Mali, je suis en contact avec et ma famille et mes collègues de labo qui sont restés. Je continue de suivre ce chemin et mon objectif principal, c'est de mettre en place là-bas une structure de recherche dans laquelle je vais produire des tests de biologie moléculaire et de génétique pour que ça soit à la disposition, accessible aux populations.
1: Je suppose que ce n'est pas simple dans le contexte actuel au Mali. Comment est-ce que ça évolue, ce projet?
0: Ça évolue très lentement, comme vous l'avez dit, avec la situation sécuritaire et surtout, moi j'ai choisi de me lancer dans le domaine de la recherche biomédicale. Sur le plan administratif, les bases ne sont pas là. On me dit que le statut même n'est pas encore là. Donc, j'ai été au ministère, j'ai été dans des structures pour demander. Quand je suis pas là, il y a des gens qui font les démarches pour moi. Mais à chaque fois, on me dit que encore, on ne peut pas faire la recherche biomédicale en tant que privé. Donc là, je suis en train de voir, de réfléchir à comment contourner ce blocage.
1: Et en attendant, vous travaillez ici dans le domaine que vous avez choisi?
0: Oui, je travaille dans le domaine, comme j'ai travaillé sur les TLR, on a fait le séquençage. Donc là, je suis dans
1: Alors,
0: le
1: TLR, expliquez-nous, s'il vous plaît.
0: TLR, c'est les récepteurs dont je parlais. On les appelle des récepteurs toll-like récepteurs. C'est l'abréviation de TLR. Et ce sont des récepteurs qui reconnaissent les pathogènes, on va dire, les virus et les bactéries lors de l'infection. C'est eux qui sont là, ils reconnaissent, bon, celui-là, il est étranger, il est dangereux. Et après, ils demandent au système immunitaire d'enclencher la procédure de défense, donc la réponse immunitaire, pour éliminer la menace.
1: Où est-ce que vous travaillez ici à Prague sur ces TLR?
0: Sur les TLR, je travaille à l'Institut de production animale, toujours avec mon directeur de mémoire, mais c'est pas là où j'ai en fait le contrat actuel. Parce que là où je suis maintenant, ça c'est, je suis plutôt basé sur le séquençage des longues séquences. Donc ça c'est la méthode qu'on a utilisée pendant le master et la thèse pour étudier les TLR, les récepteurs là dont j'ai parlé. Donc je continue avec ça.
1: Et vous faites ça où?
0: C'est ici à Prague, dans une structure privée.
1: Dans le privé.
0: Oui, c'est dans le privé. Donc, je continue avec ça et je suis quand même content parce que c'est quelque chose que je fais qui m'apporte beaucoup parce que je continue d'apprendre sur mon domaine. Bien vrai que j'ai travaillé avec la méthode de séquençage. Les fournisseurs sont beaucoup, il y a beaucoup de technologies. Il y a des trucs que je découvre encore dans mon métier actuel que je n'avais pas eu la chance de rencontrer lorsque je faisais encore ma thèse ou bien même mon master.
1: Qu'est-ce
0: Donc,
1: que vous avez l'impression que les Tchèques connaissent de votre pays natal? Plutôt rien en général, ou ils sont curieux?
0: oui, les Tchèques sont de façon générale, je trouve que les Tchèques sont curieux. En fait, mon impression est que les Tchèques ne font pas le premier pas, mais dès que vous apprenez à vous connaître, vous rendez compte que ce sont des gens qui sont très aimables, très, très, avec beaucoup de volonté d'aider surtout. Par exemple, quand nous, on était encore à Marianske en train d'apprendre la langue tchèque, on avait l'habitude d'aller dans des centres commerciaux pour faire les achats. Et à la caisse, avec les caissières, on se battait en tchèque. À chaque fois, si on dit quelque chose qui n'est pas. Si on oublie un mot ou bien on formule mal une phrase, à la caisse, on nous corrigeait toujours et on nous dit non, c'est pas comme ça qu'il faut dire, et c'est comme ça qu'il faut
1: Pour
0: dire,
1: vous
0: et
1: aider.
0: pour nous aider en plaisantant, en rigolant. C'était ça, c'est quelque chose qui m'a aussi beaucoup marqué parce que c'est pas toujours qu'on tombe dans de telles situations.
1: Au niveau officiel, les contacts deviennent très peu réguliers entre Prague et Bamako. Il y avait jusqu'ici, mais c'est fini, un envoyé spécial pour le Sahel. On voit que les problèmes de la gouvernance actuelle au Mali font que ça devient difficile. Je suppose que pour vous aussi, si vous vouliez mettre en place des liens scientifiques, c'est compliqué.
0: Oui, en fait, moi je suis aussi beaucoup intéressé par pas seulement la coopération scientifique, la coopération de façon générale entre le Mali et la République tchèque, parce que en fait, je trouve que on est d'une façon complémentaire. Au Mali, nous avons des ressources, on a beaucoup de ressources. On a de l'or, de l'uranium, du lithium qui est d'actualité. On a de l'hydrogène. On a même le pétrole. Tout ça, on a, mais il n'y a pas la ressource humaine. Donc, on n'a pas la technologie pour les exploiter, encore moins pour les transformer. Or, en Europe, ici, il y a ces technologies-là.
1: Mais
0: Donc,
1: l'Europe est en retard face à la Russie et à la Chine.
0: actuellement, l'Europe est en train de se faire dépasser, ce qui est vraiment dommage, parce que historiquement et même géographiquement, l'Europe reste plus proche de l'Afrique que ces pays-là.
1: Historiquement, ça peut la desservir.
0: Non, historiquement, ça peut la desservir, mais ça ne doit pas. Ça ne doit pas parce que l'histoire est telle qu'elle est. On ne peut pas la changer.
1: Peut-être que pour des pays comme la Tchéquie, avec un passé non colonial en particulier.
0: Oui, mais même avec la France, avec lesquelles particulièrement le Mali a eu un passé colonial, rien n'empêche de collaborer de façon gagnant-gagnant. On doit dépasser, à mon avis, on doit dépasser. Je ne dis pas qu'il faut oublier l'histoire, mais on doit dépasser ça.
1: Et quelle est l'image quand vous retournez au pays de la Tchéquie à Bamako, peut-être aussi ailleurs dans le pays? Est-ce qu'on connaît? Est-ce qu'il y a des choses qui viennent tout de suite?
0: En fait,
1: Les armes?
0: les gens, non, les gens ne connaissent pas trop la République tchèque au Mali. D'ailleurs, ici aussi, il y a des gens qui connaissent très bien la République tchèque. Il y a des Tchèques qui parlent Bambara. Mais il y a d'autres, beaucoup de gens ne connaissent pas le Mali. Mais la République tchèque coopère de longue date avec le Mali. D'ailleurs, le franc malien, c'était produit ici, sur place, à
1: C'était
0: Prague.
1: imprimé ici, à
0: Voilà,
1: Prague.
0: c'était imprimé à Prague. Jusqu'à présent, il y a des vestiges à Staroměstská. Ensuite, jusqu'à présent, bon, actuellement, je n'ai plus les données, mais la République tchèque, c'était le troisième fournisseur du Mali en termes d'armes. Donc, le potentiel est là. J'étais très encouragé quand j'ai vu que la République tchèque avait ouvert une ambassade au Mali. Mais avec les événements de 2020, malheureusement,
1: Fermé.
0: il y a un recul insupportable. Il y a un recul qui n'est vraiment pas bon, à mon avis. Parce que, comme je l'ai dit, le potentiel de la coopération entre le Mali et l'Europe est immense.
1: J'espère qu'on aura l'occasion d'en reparler avec vous,
0: OK.
1: Khalifa Samake. Merci beaucoup d'être venu ici. Peut-être quand vous revenez la prochaine fois du pays, vous êtes bienvenu dans nos studios en tout cas. Merci beaucoup d'être venu.
0: Merci beaucoup à vous aussi de m'avoir invité.
1: J'ai oublié comment on disait merci en Bambara.
0: Initié.
1: Initié.
0: Merci beaucoup. Bye, Initié.
2: Voilà, c'était donc Khalifa Samake, chercheur malien en génétique à Prague. Khalifa Samake répondait aux questions d'Alexis Rosenzweig. C'est sur ces propos que s'achève cette émission de Radio Prague International en français. Merci de votre attention et à très bientôt avec de nouveau l'actualité tchèque dans vos oreilles. Naslyšenou, ahoj.

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2: Dobrý den, bonjour à toutes et à tous et merci d'être fidèles à l'écoute de Radio Prague International en français et de son habituel podcast. Au sommaire de la prochaine demi-heure, un grand entretien et ce avec un chercheur malien en génétique, un chercheur malien qui vit à Prague et en Tchéquie depuis désormais plus de 10 ans. Très bonne écoute de Radio Prague International. Il est arrivé en Tchéquie en 2015 avec une idée en tête, poursuivre ses recherches en génétique. 11 ans plus tard, Khalifa Samaké est docteur et travaille à Prague dans le domaine du séquençage. Son parcours scientifique reste profondément lié à son enfance au Mali, où Khalifa Samaké a été marqué par les difficultés alimentaires liées aux sécheresses. Au micro d'Alexis Rosenzweig, Khalifa Samaké raconte son parcours, un parcours entre Bamako et Prague.
3: Khalifa Samaké, bonjour, merci d'être venu au studio.
4: Bonjour Alex.
3: Comment est-ce que vous êtes arrivé ici en Tchéquie? Est-ce que c'était d'abord à Prague?
4: En fait, quand je suis venu ici, j'ai atterri à Prague, mais le même jour, je suis allé à Marianské Lázně, là où on a appris la langue tchèque, parce que le centre de langue de l'université Charles pour les biologistes et les médecins, c'était à Marianské.
3: C'était quoi la première impression, alors, en arrivant dans la ville thermale là-bas? Le froid?
4: Oui, le froid, j'ai déjà senti le froid. Je suis venu en septembre et j'étais en costume. Dès ma sortie de l'avion, j'ai senti un froid qui m'a tout de suite interpellé.
3: Alors, c'était en quelle année? C'était septembre 2015?
4: C'était en septembre 2015, oui. L'impression, ça a été ça, en fait. C'est ce qui a dominé parce que au Mali, on ne connaît pas ce genre de froid. Les gens du consulat, ils m'ont donné des conseils vraiment pertinents. Et dans nos discussions, ils m'ont déjà averti qu'il fait très froid ici. Mais sur le chemin, j'avais un peu oublié ça. Et quand je suis sorti de l'avion, j'ai tout de suite senti la fraîcheur. Et à l'intérieur de l'aéroport, j'étais en costume. Je vois des gens en t-shirt et en short. J'étais étonné, je me suis demandé s'il n'avait pas froid, jusqu'à ce que j'ai demandé à un monsieur s'il n'avait pas froid. Il m'a dit non, mais ça, c'est pas encore le froid.
3: C'est pas le vrai froid encore.
4: Voilà, le froid arrive. J'ai dit, ah, le froid arrive. Là, peut-être que je vais pas pouvoir survivre ça. C'est après que je me suis rappelé que le consul m'avait dit qu'il fait froid ici et qu'il pouvait faire même moins 20. Donc, j'étais psychologiquement, je m'étais un peu préparé, mais face à la réalité, sur le moment, j'avais été un peu choqué, mais après, c'est bon, quoi.
3: Alors, pourquoi la Tchéquie? J'ai cru comprendre que c'est lié à un grand nom de votre sujet préféré, né en pays tchèque.
4: Oui. En fait, moi, j'ai toujours... Depuis mon jeune âge, j'ai voulu faire la génétique. J'ai préféré faire la génétique et du coup, j'étais en train de... Lors de mes recherches, parce que depuis 2012 au Mali, en fait, l'école ne fonctionne pas normalement. Jusqu'à maintenant, c'est un peu compliqué. Et j'étais en train de chercher là où je pouvais continuer mes études. Dans mes recherches, comme ça, je suis tombé sur un article dans lequel c'était écrit que Grégoire Mendel... venait de l'actuelle République tchèque. J'ai dit, ah, ça c'est mon idole, ça. Et la République tchèque, c'est comment là-bas? Est-ce que moi je peux étudier là-bas? Donc, du coup, j'ai cherché les informations sur les possibilités ou bien le système éducatif.
3: Et les différentes universités.
4: Les différentes universités. C'est là que j'ai vu que si je décide d'étudier en tchèque, ce serait plus facile du côté financier. Donc, j'ai continué à chercher les opportunités jusqu'à ce que je suis tombé sur la proposition d'une organisation internationale qui proposait d'aider les gens à venir.
3: Des bourses.
4: Des bourses. Donc, j'ai postulé.
3: Et le fait que Gregor Mendel, donc à Brno, avec une université qui porte son nom, ça a été décisif.
4: Voilà. Donc, quand j'ai commencé à chercher les universités, j'ai tout de suite vu l'université Mendel de Brno. Et c'était mon premier choix d'ailleurs. Mais comme j'avais voulu faire la génétique et la biologie moléculaire, après, comme j'ai vu que le programme était plutôt à l'université Charles,
3: à Prague
4: et à l'université Masaryk de Brno. Donc, malgré tout, j'ai quand même postulé à l'université Mendel de Brno et aussi à les deux universités qui proposaient la biologie moléculaire. Maintenant, j'ai fait les tests d'entrée, j'ai été accepté. Donc, j'ai choisi de prendre l'université Charles de Prague.
3: D'où est venue cette passion, cette vocation, on peut dire ?
4: Comme moi, je suis né et grandi au village. Dès mon jeune âge, j'ai été frappé par la difficulté que les gens autour de moi rencontraient pendant la période qu'on appelle communément, peut-être en Afrique, la période des soudures. Donc, c'est la période où les cultures de l'année passée, les récoltes de l'année passée sont épuisées, mais les récoltes actuelles ne sont pas totalement prêtes pour être mangées.
3: Est-ce que vous pouvez nous situer ? Je crois que vos parents allaient travailler à la capitale Bamako, mais vous restiez avec votre grand-mère. C'était très loin de Bamako ?
4: Non, bon, c'est à 95 km de Bamako.

0: jusqu'à ce qu'un oncle m'a expliqué que, en fait, c'est lié au cycle de la pluie. Lorsqu'il pleut abondamment, les gens ont suffisamment de récoltes qui peuvent les suffire jusqu'à la prochaine récolte. Mais quand il n'y a pas suffisamment de pluie, les récoltes ne suffisent pas. Donc, à l'approche des récoltes de l'année, les anciennes récoltes sont épuisées et puis les gens sont obligés de se rabattre sur les produits qu'ils trouvent dans la forêt, par exemple la chasse, ou bien on fait des récoltes des plantes sauvages qui sont quand même comestibles.
1: Et puis un jour, vous découvrez que grâce à la recherche scientifique, on peut transformer des végétaux pour qu'ils poussent avec moins d'eau, c'est ça?
0: Oui, un jour comme ça, quand je suis venu à la capitale, parce qu'au village, on n'avait même pas la télé, quand je suis venu auprès de mes parents dans la capitale, j'étais en train de regarder un documentaire. C'était sur une équipe de chercheurs qui travaillait sur la résistance des maïs, des cultures de maïs à la sécheresse. J'ai vu comment est-ce que les gens là travaillaient. Et comment est-ce qu'ils expliquaient les travaux qu'ils étaient en train de faire et quel est leur objectif? J'ai tout de suite pensé aux difficultés que nos gens ont à subvenir à leurs besoins alimentaires quand il n'y a pas suffisamment d'eau. Donc, en faisant ce lien, je me suis dit que ça, c'est la branche que je voulais faire, que je veux faire. Et dès ce jour, je me suis intéressé à la génétique et j'ai tout fait pour pouvoir étudier la génétique.
1: Et est-ce que ce que vous avez trouvé ici, dans l'enseignement, chez vos professeurs, correspondait à ce que vous cherchiez?
0: Oui, en fait, quand je suis allé au lycée, j'ai commencé à étudier les lois de la génétique, les lois de l'hérédité. Tout au long de l'université, j'ai continué à me concentrer sur la génétique.
1: Donc vous faites vos premières années d'université à
0: À
1: Bamako.
0: Bamako, oui, parce que à Bamako, j'ai la maîtrise en biologie générale. J'ai choisi le programme qui avait le plus d'heures de génétique, et c'était la biologie générale, qu'on appelle au Mali LSB. Après, j'ai fait la licence et la maîtrise. J'ai fini la maîtrise en biologie générale en 2009. En 2010 plutôt. Mais déjà en 2009, j'ai commencé mon stage de perfectionnement dans un laboratoire à Bamako, là-bas à l'université, qui s'appelle l'Université de biologie moléculaire appliquée. Donc, c'est là que j'ai fait mes premiers pas dans le domaine, dans un labo de biologie moléculaire et de génétique. Donc, après mon stage de 3 mois, il y avait un autre labo à côté, ils m'ont pris dans leur équipe. Donc j'ai travaillé là-bas de 2010 jusqu'à mon arrivée ici.
1: Et à quel moment vous choisissez de partir, d'aller chercher une formation ailleurs et en Europe, en Tchéquie en l'occurrence?
0: Ok, en fait, depuis 2009, quand j'ai commencé, bon, bien avant d'ailleurs, parce que c'était déjà mon objectif, mais j'ai vraiment commencé à m'intéresser aux opportunités de poursuivre mes études parce que je ne voulais pas m'arrêter au niveau de la maîtrise. J'ai commencé déjà depuis la licence à chercher les possibilités pour pouvoir continuer. À l'époque, il y avait ce qu'on appelait au Mali le DEA. C'est l'équivalent du Master 2, on va dire. Mais avec des réformes qu'ils ont faites en 2010, donc tout de suite, tout jusqu'à nous étions en train de finir nos programmes de maîtrise. Ils ont fait des réformes et ils ont annulé ce programme de DEA, disant qu'ils vont lancer le système qu'on appelle LMD, c'est-à-dire licence, master, doctorat. Donc, il y a eu cette période de flottement où il n'y avait plus de DEA et il n'y avait plus les licences aussi, ou bien les masters, les doctorats n'étaient pas encore ouverts parce que le programme n'avait pas été mis en place. Ouais, les premières promotions ont commencé quand j'étais déjà ici.
1: Déjà parti.
0: Ouais.
1: Et puis, avant

0: ça, la situation sécuritaire commence réellement à se
1: à se
0: détériorer.
1: dégrader.
0: Et comment est-ce que ça influe sur votre vie d'étudiant et puis de personnel?
1: Le problème sécuritaire au Mali, ça a commencé depuis janvier 2012. Ça trouvait que j'avais déjà fini la maîtrise, mais j'étais toujours dans l'université, j'étais assistant de recherche. L'école ne fonctionnait pas. C'est d'ailleurs à cause de cette situation que ils n'ont pas pu faire les réformes, ou bien c'est l'excuse qu'ils ont donnée, ils n'ont pas pu faire les réformes pour commencer le nouveau programme. Donc j'étais coincé. Il n'y avait pas la possibilité de continuer sur place. Donc du coup, à partir de 2013, j'ai commencé à chercher d'abord dans les pays voisins comme le Sénégal, la Côte d'Ivoire, ou bien même les pays anglophones comme le Ghana. Mais les programmes que je voyais ne me convenaient pas. Donc j'ai continué à chercher, à chercher.
0: Et trouver la Tchéquie.
1: Et je suis tombé par hasard dans mes recherches, comme je l'ai déjà mentionné, sur l'article-là qui m'a orienté en fait
0: Est-ce
1: vers
0: que
1: la
0: vous avez
1: Tchéquie.
0: trouvé ici comme étude? Alors, vous êtes mis au Tchèque, ça a dû être compliqué à Mariinské Lázně pendant plusieurs mois. Est-ce que vous avez trouvé ici dans votre domaine? Est-ce que ça a correspondu à vos attentes?
1: Oui, c'est exactement ce que j'ai voulu faire parce que quand je suis venu, on a commencé, comme vous l'avez mentionné, on a commencé par la langue tchèque qui n'était pas du tout facile. Mais on a pu faire parce que c'était le passerelle obligé pour atteindre ce qu'on était venu faire. Donc on a tenu bon et puis on a pu apprendre.
0: Vous étiez avec d'autres étudiants maliens ou de la région?
1: Non, j'étais le seul malien, mais il y avait des Africains. J'avais des amis avec qui je traînais tout le temps. J'avais des Congolais, des Sénégalais, des Éthiopiens et même des Zambiens. Mon cochambrier au campus était un Zimbabwéen, ce qui m'a d'ailleurs aidé beaucoup à améliorer mon anglais parce que quand je venais, mon anglais, c'était pas ça.
0: Alors, le tchèque en même temps que l'anglais.
1: Ouais, j'ai dû faire les deux. Bon, l'anglais, c'était un peu informel. C'était avec mon ami, mon cochambrier. Et puis, moi, bon, je traînais beaucoup plus avec mon ami éthiopien, qui est aussi anglophone. Donc, ça m'a aidé à améliorer mon niveau d'anglais.
0: Est-ce que vous trouvez, donc vous passez les examens de tchèque, est-ce que vous trouvez... dans la matière, vous avez fait. Par quoi est-ce que vous avez commencé ici en Tchéquie à l'université comme diplôme?
1: J'ai commencé avec le master. Le nom officiel, c'est biologie moléculaire, génétique et virologie. Donc ça, c'était le master sur lequel j'ai commencé à l'université Charles. Après, j'ai continué sur... Parce que j'ai choisi de prendre comme modèle la vache. Parce que mon objectif, c'est toujours de rester en contact avec l'alimentation
0: Et la réalité
1: et la
0: du
1: réalité
0: village.
1: du village. Donc, c'est comme ça que, malgré qu'il y avait des propositions de programmes de master financés, j'ai préféré quand même choisir ce modèle qui n'était pas tellement soutenu parce que c'est pas comme la médecine où il y a beaucoup plus de financement. Mais j'ai préféré choisir la vache comme modèle et j'ai travaillé sur ce qu'on appelle les récepteurs TLR. Donc j'ai fait mon master et ma thèse avec le même directeur de mémoire et c'était juste la continuation de mon programme de master.
0: Et tout ça avec des travaux rédigés en tchèque?
1: Oui. J'ai rédigé, bon, la thèse c'était en anglais, mais j'ai rédigé ma thèse de master, je l'ai écrite en tchèque.
0: Pas facile.
1: Non, ça n'a pas été facile. Moi, j'ai passé un mois uniquement sur l'introduction. Après, je me suis dit, est-ce que c'est pas trop difficile? Est-ce qu'il faut pas changer pour l'anglais peut-être? Je suis allé au département, j'ai demandé à changer de langue. Après, ils ont regardé l'introduction que j'avais faite. Ils disent, mais c'est bon, tu peux le faire. C'est juste des problèmes de formulation qui te manquent, mais tu peux le faire. Tu continues.
0: Bravo. Et
1: Donc,
0: alors, la thèse en anglais, cette fois-ci,
1: oui,
0: et vous arrivez à la faire en un temps plus ou moins imparti?
1: c'est ça, c'était la thèse était plus rapide parce que c'était en anglais. Ça, c'est des deux aussi. Les articles qu'on a publiés c'était la grande partie en fait. Donc, le texte était presque prêt déjà, mais c'était pas trop le cas avec le master.
0: Et vous publiez des articles alors avec des collègues chercheurs à vous ici
1: Oui,
0: tchèques?
1: oui. En fait, dans le programme, c'est obligé de
0: Il faut
1: publier.
0: publier.
1: Il faut publier. C'est un programme de 4 ans. Il fallait 4 articles. Donc, j'ai publié, oui, j'ai publié. Bon, avec la situation de COVID, ils avaient réduit le nombre d'articles, mais malgré tout, j'avais déjà. Comme c'était la continuité de mon programme de master, j'avais déjà beaucoup de résultats. Même après la thèse, on continue encore de travailler sur les résultats et de publier encore des résultats.
0: Et depuis quand je peux vous appeler docteur alors?
1: Depuis 2024,
0: Depuis
1: depuis,
0: 2024.
1: ouais.
0: Khalifa Samaki, on parle souvent de la fuite des cerveaux en Afrique et des gens qui partent faire des études, qui restent parfois. Vous avez toujours eu comme ambition, et depuis le départ, depuis votre enfance avec votre grand-mère, de faire profiter le pays de votre savoir. Et vous retournez très régulièrement au Mali.
1: Oui, je retourne au Mali lorsque c'est possible. Souvent, je le fais 2 fois, mais ça, c'est rarement, on va dire. Mais dès que c'est possible, je prends le temps, je pars au Mali. Je suis en contact avec et ma famille et mes collègues de labo qui sont restés. Je continue de suivre ce chemin et mon objectif principal, c'est de mettre en place là-bas une structure de recherche dans laquelle je vais produire des tests de biologie moléculaire et de génétique pour que ça soit à la disposition, accessible aux populations.
0: Je suppose que ce n'est pas simple dans le contexte actuel au Mali. Comment est-ce que ça évolue, ce projet?
1: Ça évolue très lentement, comme vous l'avez dit, avec la situation sécuritaire et surtout, moi j'ai choisi de me lancer dans le domaine de la recherche biomédicale. Sur le plan administratif, les bases ne sont pas là. On me dit que le statut même n'est pas encore là. Donc, j'ai été au ministère, j'ai été dans des structures pour demander. Quand je suis pas là, il y a des gens qui font les démarches pour moi. Mais à chaque fois, on me dit que encore, on ne peut pas faire la recherche biomédicale en tant que privé. Donc là, je suis en train de voir, de réfléchir à comment contourner ce blocage.
0: Et en attendant, vous travaillez ici dans le domaine que vous avez choisi?
1: Oui, je travaille dans le domaine. Comme j'ai travaillé sur les TLR, on a fait le séquençage. Donc là, je suis dans
0: Alors,
1: le
0: TLR, expliquez-nous s'il vous plaît.
1: TLR. C'est les récepteurs dont je parlais. On les appelle des récepteurs toll-like récepteurs. C'est l'abréviation de TLR. Et ce sont des récepteurs qui reconnaissent les pathogènes, on va dire, les virus et les bactéries lors de l'infection. C'est eux qui sont là, ils reconnaissent, bon, celui-là, il est étranger, il est dangereux. Et après, ils demandent au système immunitaire d'enclencher la procédure de défense, donc la réponse immunitaire, pour éliminer la menace.
0: Où est-ce que vous travaillez ici à Prague sur ces TLR?
1: Sur les TLR, je travaille à l'Institut de production animale. Toujours avec mon directeur de mémoire, mais c'est pas là où j'ai en fait le contrat actuel, parce que là où je suis maintenant, ça c'est je suis plutôt basé sur le séquençage des longues séquences. Donc ça c'est la méthode qu'on a utilisée pendant le master et la thèse pour étudier les TLR, les récepteurs là dont j'ai parlé. Donc, je continue avec ça.
0: Et vous faites ça où?
1: C'est ici à Prague, dans une structure privée.
0: Dans le privé.
1: Oui, c'est dans le privé. Donc, je continue avec ça et je suis quand même content parce que c'est quelque chose que je fais qui m'apporte beaucoup parce que je continue d'apprendre sur mon domaine. Bien vrai que j'ai travaillé sur le j'ai travaillé avec la méthode de séquençage. Les fournisseurs sont beaucoup, il y a beaucoup de technologies. Il y a des trucs que je découvre encore dans mon métier actuel que je n'avais pas eu la chance de rencontrer lorsque je faisais encore ma thèse ou bien même mon master.
0: Qu'est-ce
1: Donc,
0: que vous avez l'impression que les Tchèques connaissent de votre pays natal? Plutôt rien en général, ou ils sont curieux?
1: oui, les Tchèques sont de façon générale, je trouve que les Tchèques sont curieux. En fait, mon impression est que les Tchèques ne font pas le premier pas, mais dès que vous apprenez à vous connaître, vous rendez compte que ce sont des gens qui sont très aimables, très, très, avec beaucoup de volonté d'aider surtout. Par exemple, quand nous, on était encore à Mariansk en train d'apprendre la langue tchèque, on avait l'habitude d'aller dans des centres commerciaux pour faire les achats. Et à la caisse, avec les caissières, on se battait en tchèque. À chaque fois, si on dit quelque chose qui n'est pas. Si on oublie un mot ou bien on formule mal une phrase, à la caisse, on nous corrigeait toujours et on nous dit non, c'est pas comme ça qu'il faut dire. Et c'est comme ça qu'il faut
0: Pour
1: dire.
0: vous aider.
1: Pour nous aider en plaisantant, en rigolant, ça c'est quelque chose qui m'a aussi beaucoup marqué parce que c'est pas toujours qu'on tombe dans de telles situations.
0: Au niveau officiel, les contacts deviennent très peu réguliers entre Prague et Bamako. Il y avait jusqu'ici, mais c'est fini, un envoyé spécial pour le Sahel. On voit que les problèmes de la gouvernance actuelle au Mali font que ça devient difficile. Je suppose que pour vous aussi, si vous vouliez mettre en place des liens scientifiques, c'est compliqué.
1: Oui, en fait, moi je suis aussi beaucoup intéressé par pas seulement la coopération scientifique, la coopération de façon générale entre le Mali et la République tchèque, parce que en fait, je trouve que on est d'une façon complémentaire. Au Mali, nous avons des ressources, on a beaucoup de ressources. On a de l'or, de l'uranium, du lithium qui est d'actualité. On a de l'hydrogène. On a même le pétrole. Tout ça, on a, mais il n'y a pas la ressource humaine. Donc, on n'a pas la technologie pour les exploiter, encore moins pour les transformer. Or, en Europe, ici, il y a ces technologies-là.
0: Mais
1: Donc,
0: l'Europe est en retard, face à la Russie et à la Chine.
1: actuellement, l'Europe est en train de se faire dépasser, ce qui est vraiment dommage, parce que historiquement et même géographiquement, l'Europe reste plus proche de l'Afrique que ces pays-là.
0: Historiquement, ça peut la desservir.
1: Non, historiquement, ça peut la desservir, mais ça ne doit pas. Ça ne doit pas parce que l'histoire est telle qu'elle est. On ne peut pas la changer.
0: Peut-être que pour des pays comme la Tchéquie, avec un passé non colonial en particulier.
1: Oui, mais même avec la France, avec laquelle particulièrement le Mali a eu un passé colonial, rien n'empêche de collaborer de façon gagnant-gagnant. On doit dépasser, à mon avis, on doit dépasser. Je ne dis pas qu'il faut oublier l'histoire, mais on doit dépasser ça.
0: Et quelle est l'image quand vous retournez au pays de la Tchéquie à Bamako, peut-être aussi ailleurs dans le pays? Est-ce qu'on connaît? Est-ce qu'il y a des choses qui viennent tout de suite?
1: En fait,
0: Les armes?
1: les gens, non, les gens ne connaissent pas trop la République tchèque au Mali. D'ailleurs, ici aussi, il y a des gens qui connaissent très bien la République tchèque. Il y a des Tchèques qui parlent Bambara. Mais il y a d'autres, beaucoup de gens ne connaissent pas le Mali. Mais la République tchèque coopère de longue date avec le Mali. D'ailleurs, le franc malien, c'était produit ici, sur place, à
0: C'était
1: Prague.
0: imprimé ici, à
1: Voilà,
0: Prague.
1: c'était imprimé à Prague. Jusqu'à présent, il y a des vestiges à Staroměstsko. Ensuite, jusqu'à présent, bon, actuellement, je n'ai plus les données, mais la République tchèque, c'était le troisième fournisseur du Mali en termes d'armes. Donc, le potentiel est là. J'étais très encouragé quand j'ai vu que la République tchèque avait ouvert une ambassade au Mali. Mais avec les événements de 2020, malheureusement,
0: Fermé.
1: il y a un recul insupportable. Il y a un recul qui n'est vraiment pas bon, à mon avis. Parce que, comme je l'ai dit, le potentiel de la coopération entre le Mali et l'Europe est immense.
0: J'espère qu'on aura l'occasion d'en reparler avec vous,
1: OK.
0: Khalifa Samake. Merci beaucoup d'être venu ici. Peut-être quand vous revenez la prochaine fois du pays, vous êtes bienvenu dans nos studios en tout cas. Merci beaucoup d'être venu.
1: Merci beaucoup à vous aussi de m'avoir invité.
0: J'ai oublié comment on disait merci en Bambara.
1: Initié.
0: Initié.
1: Merci beaucoup. Bye,
2: Voilà, c'était donc Khalifa Samaké, chercheur malien en génétique à Prague. Khalifa Samaké répondait aux questions d'Alexis Rosenzweig. C'est sur ces propos que s'achève cette émission de Radio Prague International en français. Merci de votre attention et à très bientôt avec de nouveau l'actualité tchèque dans vos oreilles. Naslyšenou, ahoj.

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1: Dobrý den, bonjour à toutes et à tous et bienvenue à l'écoute de Radio Prague International en français et de son émission Une demi-heure en Tchéquie. Au sommaire de la demi-heure à venir, justement, un grand entretien avec notre futur ex-collègue Juan Mutoni, natif de Buenos Aires, qui s'apprête à rentrer en Argentine, et ce après plusieurs années passées en Tchéquie, au sein de la rédaction hispanophone de Radio Prague International. Très bonne écoute de cette émission. Et au sommaire de cet entretien avec donc notre collègue Juan Mutoni, l'histoire méconnue de l'enseigne TIA et de ses racines tchèques, l'émigration tchécoslovaque en Argentine, les recherches de Juan sur ses propres origines italiennes, Maradona, Messi et le Mondial 2022 à Prague, sa rencontre avec le célèbre compositeur Gustavo Santaolalla et même une petite séquence musicale inédite au ronroco. Le ronroco, un petit instrument à cordes d'origine bolivienne. Juan Mutoni, notre futur ex-collègue donc de la rédaction hispanophone de Radio Prague International, répond aux questions d'Alexis Rosenzweig.
2: Dobrý den, bonjour à toutes et à tous. Aujourd'hui au studio, j'ai l'honneur de recevoir notre futur ex-collègue Juan Mutoni. Bonjour, buenos días.
3: Buenos días, bonjour.
2: Je voudrais d'abord revenir sur ton histoire ici en Tchéquie. Depuis combien de temps, parce que tu vas nous quitter bientôt, depuis combien de temps est-ce que tu vis dans ce pays ?
3: Ça fait 6 ans que je suis arrivé en République tchèque.
2: Pourquoi ?
3: C'est pas une histoire très originale, on va vrai dire, parce que mon ex-copine est tchèque. Donc, on était à Buenos Aires et on avait décidé de revenir en Europe. Et comme elle était tchèque, bah, c'était facile de venir ici. Après, on avait l'objectif d'aller en Allemagne, mais c'était la pandémie, donc c'était impossible. Après, on a trouvé des travaux et on s'est installé ici. Donc, c'était difficile de partir encore une fois.
2: Qu'est-ce qui t'a marqué le plus ? Qu'est-ce qui t'a frappé le plus quand tu es arrivé en Tchéquie ?
3: Je dois dire que comme c'était la pandémie, c'était une période un peu bizarre, on peut dire, parce que tout était fermé, on pouvait faire rien. Mais si je dois parler de la vie en République tchèque, je peux dire que c'est un pays incroyable. Prague, c'est une ville de rêve. C'est incroyable toutes les choses qu'on peut faire ici. Pour moi, à mon avis, les gens ici sont très gentils. Et j'ai eu une expérience vraiment enrichissante et c'est difficile de partir maintenant.
2: On va parler de ton prochain départ après ça. Alors 6 ans en tout en Tchéquie et environ 2 ans à Radio Prague International, si je ne me trompe pas.
3: J'ai commencé à collaborer avec Radio Prague International il y a 4 ans. Mais je travaille à temps plein depuis 2 ans.
2: Ce que les gens qui nous écoutent ici, qui nous connaissent du côté francophone, connaissent souvent assez mal, c'est l'histoire des immigrations tchécoslovaques vers l'Amérique latine et en particulier vers l'Argentine. Le président tchèque Petr Pavel était récemment en Argentine et on a pu voir à cette occasion qu'il y a beaucoup de descendants d'émigrés tchécoslovaques qui accordent beaucoup d'importance à leur histoire, à leurs racines ici. Est-ce que tu connaissais ces histoires avant de venir ici ?
3: Plus ou moins, parce que mon ex-copine est tchèque, donc je savais un peu l'histoire, et bien sûr que je connais l'histoire de l'immigration en Argentine, c'est-à-dire la population en Argentine a une racine européenne, par exemple la moitié de la population a une racine italienne.
2: On va revenir aux racines italiennes après.
3: Oui.
2: Puisque toi aussi, d'ailleurs, ton nom est...
3: Certo. Mais avec les Tchèques, je savais un peu qu'ils s'étaient installés dans la province de Chaco, qui est une province un peu difficile pour habiter parce que il n'y a pas beaucoup d'eau, par exemple. Le climat, c'est un peu dur, mais c'était facile pour les gens qui arrivaient de trouver une maison ou de construire une maison. Et donc, il y a beaucoup de Tchèques qui se sont installés là et qui ont passé l'examen de survivre les conditions de ces provinces. Et je pense qu'il y avait environ 25 000, 30 000 Tchèques qui se sont installés à Tchako et qui sont toujours là, pas toute la population est restée exactement la même, mais la tradition tchèque survit. Il y a des personnes qui parlent tchèque. Et par exemple, mon meilleur ami, ou un de mes meilleurs amis, et son nom de famille est Zatlokal, qui est tchèque. Et il est venu ici plusieurs fois parce qu'il y a toujours un lien avec le pays.

0: los mejores precios se visten en Tía.
1: 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Su informe especial sobre Casa Tía tiene más de 300.000 vistas y en conversación con Radio Praga Internacional, Ledesma brinda el contexto histórico para entender por qué, en efecto, la empresa fue revolucionaria en la región.
2: Recuerdo haber visto algunos carteles publicitarios ahí.
3: On entend, Juan, un extrait d'une des histoires, des nombreuses histoires que tu as racontées sur l'antenne hispanophone de Radio Prague International et qui a trait à ces histoires d'émigration tchécoslovaque vers l'Argentine, ton pays natal. Et c'est une histoire assez fascinante de ce magasin Teta, qui n'a rien à voir avec la droguerie actuelle Teta, mais qui s'écrivait TE, trait d'union, TA, ici, avec deux noms très liés à cette histoire, Federico Deutsch et Karel Steuer, si je ne me trompe pas.
4: Non, c'est comme ça.
3: Tu connaissais évidemment, comme tous les Argentins, TIA, je crois que c'est comme
4: exactement,
3: ça que ça s'appelle.
4: Oui, exactement.
3: Et tu as appris cette histoire ici après ?
4: Oui, plus ou moins. En fait, la marque TIA, qu'en espagnol ça veut dire tante,
3: comme Teta en tchèque.
4: Comme Teta en tchèque. Était très connu en Argentine, surtout dans les années 80-90. Je ne savais pas qu'elle avait une origine tchèque. Mais une fois ici, j'ai découvert l'histoire. Je regardais une chaîne sur YouTube avec des histoires des marques argentines. Et j'ai découvert que Tía, Casa Tía, était en réalité Teta, et qui était née ici. Donc je me suis mis à faire une enquête qui m'a pris plusieurs mois. J'ai contacté plusieurs de journalistes et finalement j'ai réussi à parler avec le grand-fils,
3: le petit-fils
4: de Karel Steuer, qui était un Tchèque qui a créé cette entreprise ici à Prague.
3: Entrepreneur juif tchécoslovaque

0: de Nicholas Winton. Après, on a l'histoire de Karel Steuer qui part en Colombie quand il a déjà 50 ans. Il ne parle pas espagnol, il parle seulement tchèque.
1: Il arrive à Bogota d'abord, pas à Buenos Aires.
0: Exactement, il arrive en Colombie parce que son frère avait fait connaissance d'une personne qui s'appelait Alfonso. Et cet Alfonso était le fils du président colombien. Donc, tu vois que
1: La
0: c'est une histoire
1: connexion.
0: très complexe, très complexe. Donc, il avait ses contacts, ok, le fils du président, peut-être il peut nous aider. Ils ont commencé à développer l'entreprise en Colombie. Et après, ils ont tenté leur chance au Brésil, mais au Brésil, il y avait déjà une entreprise semblable. Donc, ils ont essayé avec Buenos Aires. Et là, ils ont trouvé leur lieu pour s'installer et
1: Et
0: ils ont
1: développer leur
0: et
1: business.
0: développer leur business là.
1: Alors, tu m'as dit aussi que tes recherches n'étaient pas finies encore, puisque tu venais de trouver un autre personnage, une autre couche à cette histoire.
0: Exactement. Un cousin de Karel Steuer, il est encore vivant, il a 90 ans, il habite en Argentine, il parle toujours tchèque et il a survécu Térésine. Donc, c'est une histoire que j'espère vous raconter dans les prochains jours.
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0: Je ne sais pas si nos auditeurs ont reconnu la bande originale du film Brokeback Mountain. Et si on parle de cette musique, c'est pour parler d'un musicien hors pair. Et je vais laisser Salma Hayek prononcer son nom de famille parce que je n'arrive pas à le prononcer aussi bien.
1: And the Oscar goes to Gustavo Santaolalla for Brokeback Mountain.
0: Alors, il a non seulement gagné l'Oscar pour la meilleure bande originale pour ce film Brokeback Mountain, mais également l'année suivante pour le film Babel, dont on a parlé sur notre antenne il n'y a pas longtemps avec un directeur de casting. Et toi, tu l'as rencontré. Redis-nous son nom de famille ou son nom complet, s'il te plaît.
2: Oui, ce compositeur, musicien, producteur, il s'appelle Gustavo Santaolalla. Il est un artiste vraiment très important, très important. Je dois dire qu'avant de commencer à travailler à Radio Paris International, je ne le connaissais profondément. Donc, finalement, quand j'ai...
0: Que tu connaissais son nom.
2: J'ai connaissé son nom, j'ai connaissé quelques chansons qu'il avait écrites, mais je ne savais pas qu'il était si important.
0: Et il faut que je précise que l'Oscar qu'il a remporté en 2006, c'est face à John Williams, qui
2: exactement.
0: Avait deux films dans cette catégorie,
2: exactement.
0: Qui est
2: exactement.
0: Le maître absolu de la bande originale.
2: Exactement. Pour les personnes qui ne connaissent pas John Williams, je pense qu'il n'y a pas beaucoup de gens qui ne le connaissent pas, mais il a créé la musique de Star Wars, Jurassic Park.
0: Maman, j'ai raté l'avion.
2: Schindler's List. Donc, c'est un compositeur légendaire. Il avait deux films, comme tu as dit. Et il a battu John Williams pour la première fois. Après, il a gagné, il a remporté aussi l'Oscar l'année suivante. Comme tu avais dit. Et comment ça est lié à la République tchèque? Gustavo Santaolalla est venu cette année ici à Prague parce que chaque année à Prague s'organise l'événement le plus important.
0: Le sommet des compositeurs.
2: Exactement. Qui est un événement pour les compositeurs de musique, de jeux vidéo et de films. Et le plus important au monde, en Europe, 100%, dans le monde, on peut le discuter, mais c'est très important. Et il était la vedette, disons, parce qu'il a créé pas seulement la musique pour Brokeback Mountain, Babel, mais aussi pour un jeu vidéo qui est légendaire, qui s'appelle The Last of Us, qui est aussi une série.
0: Très populaire.
2: Très populaire. Le jeu vidéo a remporté deux fois le prix meilleur jeu vidéo de l'année. Et dans ces moments, on peut dire que l'industrie de jeux vidéo est hyper importante. Même, on peut dire, plus important ou plus... ça a beaucoup plus d'argent que, par exemple, un film de Hollywood. C'est très complexe. Si tu regardes un jeu vidéo sur YouTube aujourd'hui, c'est vraiment incroyable. Et il a créé la musique pour ce jeu vidéo avec un instrument très particulier

0: que je ne connaissais avant d'interviewer Santa Olaya, qui a été une des expériences plus importantes de ma carrière. Et il joue cet instrument qui s'appelle ronroco, ou
1: Ronroco.
0: ronroco, ou ronroco, on peut le dire. Et c'est un instrument bolivien, pas très connu. Les personnes qui savent de musique ne savent pas beaucoup sur le ronroco parce que c'est un instrument. C'est comme une espèce de guitare, c'est plus petit, c'est.
1: Alors, comme tu l'as juste à côté de toi, je vois, c'est format un peu plus grand qu'un banjo, je ne suis pas un expert, hein. Un peu plus grand qu'un ukulélé ou une mandoline.
0: Oui.
1: Et tu as appris à en jouer à cause de ça?
0: Un peu.
1: Vas-y.
0: Un peu, et je peux essayer de vous montrer, mais s'il vous plaît, et.
1: On sera très indulgent.
0: Pitié, pitié.
1: Déjà, c'est une exclusivité. Je pense qu'il n'y a jamais eu de Ronroco sur l'antenne de Radio Prague
0: Alors,
1: International.
0: on peut essayer, si ça ne marche pas, on peut le refaire, pas de problème, les écouteurs ne vont pas
1: Qu'est-ce
0: coûter.
1: que tu vas nous jouer?
0: Et la chanson du jeu vidéo, The Last of Us,
1: Ok, que nos auditeurs risquent de reconnaître, alors si c'est des joueurs.
0: simplifié parce que c'est pas la version originale, c'est plus complexe, mais je peux essayer de le faire quand même, donc on peut essayer de voir comment ça se passe.
1: 3, 4.

0: Je suis un peu nerveux.
1: Normal, mais c'est magnifique.
0: Mais ça sonne un peu comme ça. Quand je le fais à la maison, je le fais un peu mieux.
1: Est-ce qu'il t'en a joué, Gustavo, dont tu vas me redire le nom de famille que je n'arrive pas à prononcer?
0: Gustavo Santaolalla.
1: C'est parce qu'il y a deux L à la fin et qu'il faut dire Aja.
0: Exactement.
1: Ok.
0: Exactement. Et il ne l'a pas joué quand je le rencontrais, mais je lui ai demandé comment était l'accordage, parce que c'est très spécifique.
1: Spécifique argentin.
0: Argentin.
1: Même si c'est
0: on l'appelle l'accordage argentin ou l'accordage Santaolalla. À cause de lui. Parce qu'il a pris cet instrument bolivien et il a changé un peu et il joue avec un style qui s'appelle finger picking, parce que c'est pas comme on le fait dans la Bolivie ou le Pérou. Il joue comme si c'était une guitare, disons. Et je peux t'envoyer après comment ça sonne un peu mieux. Maintenant, c'est difficile de le faire.
1: En tout cas, c'était un honneur d'avoir quelques accords de cet instrument ici dans le studio. Comme on est un peu pris par le temps, je voulais aussi parler, on a évoqué le sujet au début, de ses racines italiennes. Ton patronyme, Moutoni, est d'origine italienne. Le grand public a appris à connaître les origines italiennes de beaucoup d'Argentins, non seulement à cause de Messi ou à cause du précédent pape, par exemple, mais c'est un phénomène très important. C'est aussi pour les Argentins qui vivent en Europe, beaucoup d'entre eux ont récupéré la nationalité de leurs ancêtres. Tu as des papiers italiens.
0: Oui.
1: Et d'ailleurs, tu m'as dit qu'à Barcelone, il y avait une grande communauté italienne qui, en fait, ce sont des Argentins qui sont installés en
0: oui,
1: Espagne.
0: Oui.
1: Et pour toi, c'est important aussi parce que avant de retourner en Argentine, tu vas aller en Italie, sur la terre de tes ancêtres, près de Naples.
0: Oui, exactement. Il y a un petit village qui s'appelle Volturara Irpina, près de Naples, et je serai le premier membre de la famille à visiter cet endroit. Donc c'est un peu, oui, c'est très important pour notre histoire, et je pense que ça c'est ressemblable à ce qu'on fait ici dans à Radio Praga International, parce qu'on raconte les histoires des personnes qui ont toujours envie de visiter le pays ou la ville d'où vient leur père, leurs grands-parents. Et l'histoire, c'est toujours comme ça. On vient d'un pays d'immigrants et on est construit par, on avait été construit par l'immigration, et on a toujours le rêve de voir comment est le pays d'origine, pas pour rentrer et vivre là, mais juste par curiosité.
1: Argentine, Naples, Italie. On le voit arriver avec de gros sabots. Il va évidemment être question dans cette émission de Diego Armando Maradona. Et il a donné son nom aussi à une pizzeria de Prague que tu es allé visiter pour la radio.
2: Ma diciamo che la pizza penso sia uno dei cibi più.
3: 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A la gente le gustó el concepto y el estilo, y en los últimos años este concepto de pizza napolitana se ha fortalecido mucho y está funcionando muy bien.
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0: La asociación Verace Pizza Napoletana ha puesto a disposición del público general un instructivo con todos los requisitos que deben cumplir para que una pizza sea considerada Verace Pizza Napoletana. El documento habla de centímetros de tiempo.
4: Una pizzería que se appelle Neapolis, où on peut essayer manger le plat préféré de Maradona quand il a habité à Naples. L'histoire, c'est pas énorme, c'est pas comme l'histoire de Karel Stoyer, mais moi je l'ai pris comme un exercice d'écriture et de journalisme pour, tu sais, quand tu prends un petit sujet, mais tu essayes de le faire plus profond, d'ajouter. Ça m'a fait penser à un exercice que j'avais fait à l'université. Un professeur, une fois, il nous a dit de faire un tour de pâté des maisons, on dit comme ça. Et on devait raconter comment ça se passait.
1: Super exercice.
4: Donc, quelques personnes faisaient « Ah, j'ai marché 100 mètres, j'ai tourné à droite », et ils racontaient ça. Moi, ce que je fais, je racontais l'histoire de mon quartier à Buenos Aires. Et j'ai fait une chose pareille ici, parce que j'ai vécu presque toute ma vie dans le quartier où Maradona est né. pas exactement le même quartier parce qu'il venait d'un endroit très pauvre. Ma famille, c'est pas exactement comme ça. Mais le quartier, c'est très grand, donc je venais de la même part. Et c'était la première fois que je pouvais parler profondément de Maradona, qui est très important pour notre pays et pour les personnes qui aiment le foot.
1: On en parle alors que Lionel Messi vient d'annoncer sa retraite internationale et tu vas peut-être assister à des moments légendaires de retour au pays. Ça a aussi marqué ton séjour ici ?
4: Oui, oui, je me rappelle. C'est incroyable parce qu'à chaque fois que je passe par le Orloi, ce que je vois, ce sont les supporters argentins quand ils fêtaient la victoire de l'Argentine en 2022. Pour moi, le Orloi, c'est ça.
1: Je vois sur la place de la Vieille Ville à Prague.
4: Exactement. C'était hyper froid. Je souffrais un peu.
1: Oui, à l'hiver.
4: C'était super froid. Et j'étais là, je regardais l'Orloi et je me disais, mais ça, c'est réel. C'était vraiment un rêve. Et tout ça, c'était grâce à Messi et aux autres joueurs, bien sûr. Et cette année, on a eu aussi un autre chapitre très émouvant. Malheureusement, on ne va pas parler de comment ça finit. mais bon, c'était comme ça.
1: Je ne vais pas te demander, Juan, de dire du mal du chef de l'État actuel en Argentine, parce qu'en plus, il menace de ne pas laisser entrer les gens qui disent du mal de l'Argentine en ce moment. Mais juste un mot pour évoquer peut-être ce qui t'attend. L'Argentine ne va pas très bien économiquement depuis plusieurs années déjà. Est-ce que c'est difficile, tu peux le voir à distance, avant d'y retourner concrètement, que trouver un emploi, trouver un logement, c'est compliqué en ce moment à Buenos Aires?
4: Je dirais que c'est plus facile en Tchéquie. La vie en Tchéquie, c'est plus facile. C'est plus facile de trouver un appartement, même si ce n'est pas facile, mais c'est plus facile. Pareil avec le travail. Mais l'Argentine est un pays très complexe. Et on sait toujours que c'est dur. Ce n'est pas qu'il y a une époque où l'économie va bien, ou si ça va bien, c'est pour quelques mois et après, il y a une crise. C'est toujours comme ça, l'Argentine. Ce n'est pas comme la Tchéquie, ou au moins la Tchéquie dans le temps moderne, disons. Après le communisme et tout ça. Ce qui m'attend, c'est le pays que je connais très bien, que je sais que c'est dur et je n'aime pas du tout ces précédents. Je pense que c'est difficile d'avoir une personne qui est très agressive avec les personnes qui ne pensent comme lui. Ça, c'est quelque chose de nouveau. On a eu d'autres problèmes, bien sûr, mais ça c'est nouveau et j'espère que la société argentine va revenir sur le valeur qui ont créé cette histoire, ces nations d'immigration avec l'éducation publique, la santé publique et l'envie de connaître d'autres avis, pas seulement celui de personnes qui pensent comme nous. Donc, j'espère que je vais pouvoir gérer tout ça et donne-moi bonne chance.
1: Je vais trouver des bonnes chances, évidemment. Est-ce que tu penses prendre contact avec des membres de la communauté tchèque ?
4: Bien sûr, bien sûr. J'aimerais visiter Chaco et voir comment ça se passe là-bas et les histoires qu'ils ont pour nous raconter. Et bien sûr, j'espère pouvoir interviewer Peter Polacek quand j'y arrive. On va voir. Je n'ai pas encore fait le contact avec cet homme extraordinaire. On verra et j'espère que je serai toujours lié à la République tchèque parce que c'est un pays incroyable.
1: On va croiser les doigts, évidemment, te souhaiter bonne chance et puis on te reparlera peut-être de là-bas et tu nous feras part de ce que tu découvres auprès de ces Tchèques ou de ces Tchèques d'origine. En tout cas, on est impatients. Et surtout, bonne chance pour s'y retrouver la trace de tes aïeuls en Italie. Et puis pour les vacances que tu vas prendre avant de chercher du travail en Argentine. Muchas gracias. Merci beaucoup, Juan.
4: Merci beaucoup. Dicui moz.
5: Voilà, dicui moz. Ce sont les propos de Juan Moutoni, notre futur ex-collègue de la rédaction hispanophone de Radio Prague International. Juan répondait aux questions d'Alexis Rosenzweig. Merci de votre attention. Merci également de votre fidélité aux émissions en français de Radio Prague International. Et à très bientôt, de nouveau à l'écoute. Naslyšenou, ahoj.

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1: Dobrý den, bonjour à toutes et à tous et bienvenue à l'écoute de Radio Prague International en français et de son émission Une demi-heure en tchéquie. Au sommaire de la demi-heure à venir, justement, un grand entretien avec notre futur ex-collègue Juan Mutoni, natif de Buenos Aires, qui s'apprête à rentrer en Argentine, et ce après plusieurs années passées en Tchéquie, au sein de la rédaction hispanophone de Radio Prague International. Très bonne écoute de cette émission. Et au sommaire de cet entretien avec donc notre collègue Juan Mutoni, l'histoire méconnue de l'enseigne TIA et de ses racines tchèques, l'émigration tchécoslovaque en Argentine, les recherches de Juan sur ses propres origines italiennes, Maradona, Messi et le Mondial 2022 à Prague, sa rencontre avec le célèbre compositeur Gustavo Santaolalla et même une petite séquence musicale inédite au ronroco. Le ronroco, un petit instrument à cordes d'origine bolivienne. Juan Mutoni, notre futur ex-collègue donc de la rédaction hispanophone de Radio Prague International, répond aux questions d'Alexis Rosenzweig.
2: Dobrý den, bonjour à toutes et à tous. Aujourd'hui au studio, j'ai l'honneur de recevoir notre futur ex-collègue Juan Mutoni. Bonjour, buenos días.
3: Buenos días, bonjour.
2: Je voudrais d'abord revenir sur ton histoire ici en Tchéquie. Depuis combien de temps, parce que tu vas nous quitter bientôt, depuis combien de temps est-ce que tu vis dans ce pays ?
3: Ça fait 6 ans que je suis arrivé en République tchèque.
2: Pourquoi ?
3: C'est pas une histoire très originale, on va vrai dire, parce que mon ex-copine est tchèque. Donc, on était à Buenos Aires et on avait décidé de revenir en Europe. Et comme elle était tchèque, bah, c'était facile de venir ici. Après, on avait l'objectif d'aller en Allemagne, mais c'était la pandémie, donc c'était impossible. Après, on a trouvé des travaux et on s'est installé ici. Donc, c'était difficile de partir encore une fois.
2: Qu'est-ce qui t'a marqué le plus ? Qu'est-ce qui t'a frappé le plus quand tu es arrivé en Tchéquie ?
3: Je dois dire que comme c'était la pandémie, c'était une période un peu bizarre, on peut dire, parce que tout était fermé, on pouvait faire rien. Mais si je dois parler de la vie en République tchèque, je peux dire que c'est un pays incroyable. Prague, c'est une ville de rêve. C'est incroyable toutes les choses qu'on peut faire ici. Pour moi, à mon avis, les gens ici sont très gentils. Et j'ai eu une expérience vraiment enrichissante. Et c'est difficile de partir maintenant.
2: On va parler de ton prochain départ après ça. Alors, 6 ans en tout en Tchéquie et environ 2 ans à Radio Prague International, si je ne me trompe pas.
3: J'ai commencé à collaborer avec Radio Prague International il y a 4 ans. Mais je travaille à temps plein depuis 2 ans.
2: Ce que les gens qui nous écoutent ici, qui nous connaissent du côté francophone, connaissent souvent assez mal, c'est l'histoire des immigrations tchécoslovaques vers l'Amérique latine et en particulier vers l'Argentine. Le président tchèque Petr Pavel était récemment en Argentine et on a pu voir à cette occasion qu'il y a beaucoup de descendants d'émigrés tchécoslovaques qui accordent beaucoup d'importance à leur histoire, à leurs racines ici. Est-ce que tu connaissais ces histoires avant de venir ici ?
3: Plus ou moins, parce que mon ex-copine est tchèque, donc je savais un peu l'histoire, et bien sûr que je connais l'histoire de l'immigration en Argentine, c'est-à-dire la population en Argentine a une racine européenne, par exemple la moitié de la population a une racine italienne.
2: On va revenir aux racines italiennes après.
3: Oui.
2: Puisque toi aussi, d'ailleurs, ton nom est...
3: Certo. Mais avec les Tchèques, je savais un peu qu'ils s'étaient installés dans la province de Chaco, qui est une province un peu difficile pour habiter parce que il n'y a pas beaucoup d'eau, par exemple. Le climat, c'est un peu dur, mais c'était facile pour les gens qui arrivaient de trouver une maison ou de construire une maison. Et donc, il y a beaucoup de Tchèques qui se sont installés là et qui ont passé l'examen de survivre les conditions de ces provinces. Et je pense qu'il y avait environ 25 000, 30 000 Tchèques qui se sont installés à Tchako et qui sont toujours là. Pas toute la population est restée exactement la même, mais la tradition tchèque survit. Il y a des personnes qui parlent tchèque. Et par exemple, mon meilleur ami, ou un de mes meilleurs amis, et son nom de famille est Zatlokal, qui est tchèque. Et il est venu ici plusieurs fois parce qu'il y a toujours un lien avec le pays.

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3: On entend, Juan, un extrait d'une des histoires, des nombreuses histoires que tu as racontées sur l'antenne hispanophone de Radio Prague International et qui a trait à ces histoires d'émigration tchécoslovaque vers l'Argentine, ton pays natal. Et c'est une histoire assez fascinante de ce magasin Teta, qui n'a rien à voir avec la droguerie actuelle Teta, mais qui s'écrivait TE, trait d'union TA, ici, avec deux noms très liés à cette histoire, Federico Deutsch et Karel Steuer, si je ne me trompe pas.
4: Non, c'est comme ça.
3: Tu connaissais évidemment, comme tous les Argentins, TIA, je crois que c'est comme
4: exactement,
3: ça que ça s'appelle.
4: Oui, exactement.
3: Et tu as appris cette histoire ici après ?
4: Oui, plus ou moins. En fait, la marque TIA, qu'en espagnol ça veut dire tante,
3: comme Teta en tchèque.
4: Comme Teta en tchèque. Était très connu en Argentine, surtout dans les années 80-90. Je ne savais pas qu'elle avait une origine tchèque. Mais une fois ici, j'ai découvert l'histoire. Je regardais une chaîne sur YouTube avec des histoires des marques argentines. Et j'ai découvert que Tía, Casa Tía, était en réalité Teta, et qui était née ici. Donc je me suis mis à faire une enquête qui m'a pris plusieurs mois. J'ai contacté plusieurs de journalistes et finalement j'ai réussi à parler avec le grand-fils.
3: Le petit-fils.
4: Le petit-fils de Karel Steuer, qui était un Tchèque qui a créé cette entreprise ici à Prague.
3: Entrepreneur juif tchécoslovaque.
4: Exactement.
3: Qui a dû quitter le pays.
4: Oui, en fait, c'est une histoire avec beaucoup de couches parce qu'on peut dire qu'il était un homme d'affaires tchèque. Mais après, on peut raconter aussi que, par exemple, sa fille, elle est une enfant de Winton, parce qu'elle a pu échapper la Tchécoslovaquie grâce au train organisé par Nicholas Winton, qui on le connaissait comme Kinder Transport. Donc, on a une autre couche, non? L'histoire de sa mère, qui était une enfant de Nicholas Winton. Après, on a l'histoire de Karel Steuer qui part en Colombie quand il a déjà 50 ans. Il ne parlait pas espagnol, il parlait seulement tchèque.
3: Il arrive à Bogota d'abord, pas à Buenos Aires.
4: Exactement, il arrive en Colombie parce que son frère avait fait connaissance d'une personne qui s'appelait Alfonso. Cet Alfonso était le fils du président colombien. Donc, tu vois que c'est une histoire très complexe, très complexe. Donc, il avait ses contacts, ok, le fils du président, peut-être il peut nous aider. Ils ont

0: Il parlait toujours tchèque et il a survécu Térésine. Donc, c'est une histoire que j'espère vous raconter dans les prochains jours.
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0: Je ne sais pas si nos auditeurs ont reconnu la bande originale du film Brokeback Mountain. Et si on parle de cette musique, c'est pour parler d'un musicien hors pair. Et je vais laisser Salma Hayek prononcer son nom de famille parce que je n'arrive pas à le prononcer aussi bien.
1: And the Oscar goes to Gustavo Santaolalla for Brokeback Mountain.
0: Alors, il a non seulement gagné l'Oscar pour la meilleure bande originale pour ce film Brokeback Mountain, mais également l'année suivante pour le film Babel, dont on a parlé sur notre antenne il n'y a pas longtemps avec un directeur de casting. Et toi, tu l'as rencontré. Redis-nous son nom de famille ou son nom complet, s'il te plaît.
2: Oui, ce compositeur, musicien, producteur, il s'appelle Gustavo Santaolalla. Il est un artiste vraiment très important, très important. Je dois dire qu'avant de commencer à travailler à Radio Paris International, je ne le connaissais profondément. Donc, finalement, quand j'ai...
0: Que tu connaissais son nom.
2: J'ai connaissé son nom, j'ai connaissé quelques chansons qu'il avait écrites, mais je ne savais pas qu'il était si important.
0: Et il faut que je précise que l'Oscar qu'il a remporté en 2006, c'est face à John Williams, qui
2: exactement.
0: Avait deux films dans cette catégorie,
2: exactement.
0: Qui est
2: exactement.
0: Le maître absolu de la bande originale.
2: Exactement. Pour les personnes qui ne connaissent pas John Williams, je pense qu'il n'y a pas beaucoup de gens qui ne le connaissent pas, mais il a créé la musique de Star Wars, Jurassic Park.
0: Maman, j'ai raté l'avion.
2: Schindler's List. Donc, c'est un compositeur légendaire. Et il avait deux films, comme tu as dit. Et il a battu John Williams pour la première fois. Après, il a gagné, il a remporté aussi l'Oscar l'année suivante. Comme tu avais dit. Et comment ça est lié à la République tchèque? Gustavo Santaolalla est venu cette année ici à Prague parce que chaque année à Prague s'organise l'événement le plus important.
0: Le sommet des compositeurs.
2: Exactement. Qui est un événement pour les compositeurs de musique, de jeux vidéo et de films. Et le plus important au monde, en Europe, 100%. Dans le monde, on peut le discuter, mais c'est très important. Et il était la vedette, disons, parce qu'il a créé pas seulement la musique pour Brokeback Mountain, Babel, mais aussi pour un jeu vidéo qui est légendaire, qui s'appelle The Last of Us, qui est aussi une série...
0: Très populaire.
2: Très populaire. Le jeu vidéo a remporté deux fois le prix meilleur jeu vidéo de l'année. Et dans ces moments, on peut dire que l'industrie de jeux vidéo est hyper importante. Même, on peut dire, plus important ou plus... ça a beaucoup plus d'argent que, par exemple, un film de Hollywood. C'est très complexe. Si tu regardes un jeu vidéo sur YouTube aujourd'hui, c'est vraiment incroyable. Et il a créé la musique pour ce jeu vidéo avec un instrument très particulier que je ne connaissais avant d'interviewer Santaolalla, qui a été une des expériences plus importantes de ma carrière. Et il joue cet instrument qui s'appelle ronroco.
0: Ronroco.
2: Ronroco, ou ronroco, on peut le dire. Et c'est un instrument bolivien, pas très connu. Les personnes qui savent de musique ne savent pas beaucoup sur le ronroco parce que c'est un instrument... C'est comme une espèce de guitare, c'est plus petite,
0: Alors, comme tu l'as juste à côté de toi, je vois, c'est format un peu plus grand qu'un banjo, je ne suis pas un expert, hein. Un peu plus grand qu'un ukulélé ou une mandoline.
2: Oui.
0: Et tu as appris à en jouer à cause de ça?
2: Un peu.
0: Vas-y.
2: Un peu, et je peux essayer de vous montrer, mais s'il vous plaît...
0: On sera très indulgents.
2: Pitié, pitié.
0: Déjà, c'est une exclusivité. Je pense qu'il n'y a jamais eu de ronroco sur l'antenne de Radio Prague International.
2: Alors, on peut essayer. Si ça ne marche pas, on peut le refaire. Pas de problème. Les écouteurs ne vont pas.
0: Qu'est-ce que tu vas nous jouer?
2: La chanson du jeu vidéo, The Last of Us.
0: Ok, que nos auditeurs risquent de reconnaître. Alors, si c'est des joueurs.

simplifié parce que c'est pas la version originale, c'est plus complexe, mais je peux essayer de le faire quand même. Donc on peut essayer de voir comment ça se passe. 3, 4.

0: nerveux.
1: Normal, mais c'est magnifique.
0: Mais ça sonne un peu comme ça. Quand je le fais à la maison, je le fais un peu mieux.
1: Est-ce qu'il t'en a joué, Gustavo, dont tu vas me redire le nom de famille que je n'arrive pas à prononcer?
0: Gustavo Santaolalla.
1: C'est parce qu'il y a deux L à la fin et qu'il faut dire Aja.
0: Exactement.
1: Ok.
0: Exactement. Et il n'a pas joué quand je le rencontrais, mais je lui ai demandé comment était l'accordage, parce que c'est très spécifique.
1: Spécifique argentin.
0: Argentin.
1: Même si c'est
0: on l'appelle l'accordage argentin ou l'accordage Santaolalla. À cause de lui.
1: Parce qu'il
0: a appris cet instrument bolivien et il a changé un peu et il joue avec un style qui s'appelle finger picking, parce que c'est pas comme on le fait dans la Bolivie ou le Pérou. Il joue comme si c'était une guitare, disons. Et je peux t'envoyer après comment ça sonne un peu mieux. Maintenant, c'est difficile de le faire.
1: En tout cas, c'était un honneur d'avoir quelques accords de cet instrument ici dans le studio. Comme on est un peu pris par le temps, je voulais aussi parler, on a évoqué le sujet au début, de ses racines italiennes. Ton patronyme, Mutoni, est d'origine italienne. Le grand public a appris à connaître les origines italiennes de beaucoup d'Argentins, non seulement à cause de Messi ou à cause du précédent pape, par exemple, mais c'est un phénomène très important. C'est aussi pour les Argentins qui vivent en Europe, beaucoup d'entre eux ont récupéré la nationalité de leurs ancêtres. Tu as des papiers italiens.
0: Oui.
1: Et d'ailleurs, tu m'as dit qu'à Barcelone, il y avait une grande communauté italienne qui, en fait, ce sont des Argentins qui sont installés en Espagne.
0: Oui.
1: Et pour toi, c'est important aussi parce que avant de retourner en Argentine, tu vas aller en Italie, sur la terre de tes ancêtres, près de Naples.
0: Oui, exactement. Il y a un petit village qui s'appelle Volturara Irpina, près de Naples, et je serai le premier membre de la famille à visiter cet endroit. Donc c'est un peu, oui, c'est très important pour notre histoire, et je pense que ça c'est ressemblable à ce qu'on fait ici dans à Radio Praga International, parce qu'on raconte les histoires des personnes qui ont toujours envie de visiter le pays ou la ville d'où vient leur père, leurs grands-parents. Et l'histoire, c'est toujours comme ça. On vient d'un pays d'immigrants et on est construit par, on avait été construit par l'immigration, et on a toujours le rêve de voir comment est le pays d'origine, pas pour rentrer et vivre là, mais juste par curiosité.
1: Argentine, Naples, Italie. On le voit arriver avec de gros sabots. Il va évidemment être question dans cette émission de Diego Armando Maradona. Et il a donné son nom aussi à une pizzeria de Prague que tu es allé visiter pour la radio.
2: Ma diciamo che la pizza penso sia uno dei cibi più.
3: Creo que la pizza es uno de los alimentos más antiguos que existen y siempre ha sido un símbolo inconfundible de la cocina italiana. A la gente le gustó el concepto y el estilo, y en los últimos años este concepto de pizza napolitana se ha fortalecido mucho y está funcionando muy bien.
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0: 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El documento habla de centímetros de tiempo.
4: Hay una pizzería que se llama Neapolis, donde uno puede essayer manger le plat préféré de Maradona quand il a habité à Naples.
0: L'histoire, c'est pas énorme, c'est pas comme l'histoire de Karel Steuer, mais moi, je le pris comme un exercice d'écriture et de journalisme pour, tu sais, quand tu prends un petit sujet, mais tu essayes de le faire plus profond, d'ajouter. Ça m'a fait penser à un exercice que j'avais fait à l'université. Un professeur, une fois, il nous a dit de faire un tour de pâté des maisons, on dit comme ça, et on devait raconter comment ça se passait.
1: Super exercice.
0: Donc, quelques personnes faisaient « Ah, j'ai marché 100 mètres, j'ai tourné à droite », et ils racontaient ça. Moi, ce que je fais, je racontais l'histoire de mon quartier à Buenos Aires, et j'ai fait une chose pareille ici, parce que j'ai vécu presque toute ma vie dans le quartier où Maradona est né. Pas exactement le même quartier, parce qu'il venait d'un endroit très pauvre,
4: ma famille, c'est pas exactement comme ça, mais le quartier, c'est très grand, donc je venais de la même part. Et c'était la première fois que je pouvais parler profondément de Maradona, qui est très important pour notre pays et pour les personnes qui aiment le foot.
1: On en parle alors que Lionel Messi vient d'annoncer sa retraite internationale et tu vas peut-être assister à des moments légendaires de retour au pays. Ça a aussi marqué ton séjour ici ?
4: Oui, oui, je me rappelle, c'est incroyable parce qu'à chaque fois que je passe par le Orloi, ce que je vois, ce sont les supporters argentins quand ils fêtaient la victoire de l'Argentine en 2022. Pour moi, le Orloi, c'est ça.
1: Je vois sur la place de la Vieille Ville à Prague.
4: Exactement. C'était hyper froid. Je souffrais un peu.
1: Oui, à l'hiver.
4: C'était super froid. Et j'étais là, je regardais l'Orloi et je me disais, mais ça, c'est réel. C'était vraiment un rêve. Et tout ça, c'était grâce à Messi et aux autres joueurs, bien sûr. Et cette année, on a eu aussi un autre chapitre très émouvant. Malheureusement, on ne va pas parler de comment ça finit. mais bon, c'était comme ça.
1: Je ne vais pas te demander, Juan, de dire du mal du chef de l'État actuel en Argentine, parce qu'en plus, il menace de ne pas laisser entrer les gens qui disent du mal de l'Argentine en ce moment. Mais juste un mot pour évoquer peut-être ce qui t'attend. L'Argentine ne va pas très bien économiquement depuis plusieurs années déjà. Est-ce que c'est difficile, tu peux le voir à distance avant d'y retourner concrètement, que trouver un emploi, trouver un logement, c'est compliqué en ce moment à Buenos Aires?
4: Je dirais que c'est plus facile en Tchéquie. La vie en Tchéquie, c'est plus facile. C'est plus facile de trouver un appartement, même si c'est pas facile, mais c'est plus facile. Pareil avec le travail. Mais l'Argentine est un pays très complexe et on sait toujours que c'est dur. C'est pas qu'il y a une époque où l'économie va bien, ou si ça va bien, c'est pour quelques mois et après il y a une crise. C'est toujours comme ça l'Argentine. C'est pas comme la Tchéquie, ou au moins la Tchéquie dans les temps modernes, disons. Après le communisme et tout ça. Ce qui m'attend, c'est le pays que je connais très bien, que je sais que c'est dur et je n'aime pas du tout ces présidents. Je pense que c'est difficile d'avoir une personne qui est très agressive avec les personnes qui ne pensent comme lui. Ça, c'est quelque chose de nouveau. On a eu d'autres problèmes, bien sûr, mais ça c'est nouveau et j'espère que la société argentine va revenir sur le valeur qui ont créé cette histoire, ces nations d'immigration avec l'éducation publique, la santé publique et l'envie de connaître d'autres avis, pas seulement celui de personnes qui pensent comme nous. Donc, j'espère que je vais pouvoir gérer tout ça et donne-moi bonne chance.
1: Je vais trouver des bonnes chances, évidemment. Est-ce que tu penses prendre contact avec des membres de la communauté tchèque ?
4: Bien sûr, bien sûr. J'aimerais visiter Chaco et voir comment ça se passe là-bas et les histoires qu'ils ont pour nous raconter. Et bien sûr, j'espère pouvoir interviewer Peter Polacek quand j'y arrive. On va voir. Je n'ai pas encore fait le contact avec cet homme extraordinaire. On verra et j'espère que je serai toujours lié à la République tchèque parce que c'est un pays incroyable.
1: On va croiser les doigts, évidemment, te souhaiter bonne chance et puis on te reparlera peut-être de là-bas et tu nous feras part de ce que tu découvres auprès de ces Tchèques ou de ces Tchèques d'origine. En tout cas, on est impatients. Et surtout, bonne chance pour s'y retrouver la trace de tes aïeuls en Italie. Et puis pour les vacances que tu vas prendre avant de chercher du travail en Argentine. Muchas gracias. Merci beaucoup, Juan.
4: Merci beaucoup, Dicuy Motz.
5: Voilà, Dicuy Motz, ce sont les propos de Juan Moutoni, notre futur ex-collègue de la rédaction hispanophone de Radio Prague International. Juan répondait aux questions d'Alexis Rosenzweig. Merci de votre attention. Merci également de votre fidélité aux émissions en français de Radio Prague International. Et à très bientôt, de nouveau à l'écoute. Naslyšenou, ahoj.

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1: Dobrý den, bonjour à toutes et à tous et bienvenue à l'écoute de Radio Prague International en français et de son émission Une demi-heure en tchéquie. Au sommaire de la demi-heure à venir, justement, un grand entretien avec notre futur ex-collègue Juan Mutoni, natif de Buenos Aires, qui s'apprête à rentrer en Argentine, et ce après plusieurs années passées en Tchéquie, au sein de la rédaction hispanophone de Radio Prague International. Très bonne écoute de cette émission. Et au sommaire de cet entretien avec donc notre collègue Juan Mutoni, l'histoire méconnue de l'enseigne TIA et de ses racines tchèques, l'émigration tchécoslovaque en Argentine, les recherches de Juan sur ses propres origines italiennes, Maradona, Messi et le Mondial 2022 à Prague, sa rencontre avec le célèbre compositeur Gustavo Santaolalla et même une petite séquence musicale inédite au ronroco. Le ronroco, un petit instrument à cordes d'origine bolivienne. Juan Mutoni, notre futur ex-collègue donc de la rédaction hispanophone de Radio Prague International, répond aux questions d'Alexis Rosenzweig.
2: Dobrý den, bonjour à toutes et à tous. Aujourd'hui au studio, j'ai l'honneur de recevoir notre futur ex-collègue Juan Mutoni. Bonjour, buenos días.
3: Buenos días, bonjour.
2: Je voudrais d'abord revenir sur ton histoire ici en Tchéquie. Depuis combien de temps, parce que tu vas nous quitter bientôt, depuis combien de temps est-ce que tu vis dans ce pays ?
3: Ça fait 6 ans que je suis arrivé en République tchèque.
2: Pourquoi ?
3: C'est pas une histoire très originale, on va vrai dire, parce que mon ex-copine est tchèque. Donc, on était à Buenos Aires et on avait décidé de revenir en Europe. Et comme elle était tchèque, bah, c'était facile de venir ici. Après, on avait l'objectif d'aller en Allemagne, mais c'était la pandémie, donc c'était impossible. Après, on a trouvé des travaux et on s'est installé ici. Donc, c'était difficile de partir encore une fois.
2: Qu'est-ce qui t'a marqué le plus ? Qu'est-ce qui t'a frappé le plus quand tu es arrivé en Tchéquie ?
3: Je dois dire que comme c'était la pandémie, c'était une période un peu bizarre, on peut dire, parce que tout était fermé, on pouvait faire rien. Mais si je dois parler de la vie en République tchèque, je peux dire que c'est un pays incroyable. Prague, c'est une ville de rêve. C'est incroyable toutes les choses qu'on peut faire ici. Pour moi, à mon avis, les gens ici sont très gentils. Et j'ai eu une expérience vraiment enrichissante. Et c'est difficile de partir maintenant.
2: On va parler de ton prochain départ après ça. Alors, 6 ans en tout en Tchéquie et environ 2 ans à Radio Prague International, si je ne me trompe pas.
3: J'ai commencé à collaborer avec Radio Prague International il y a 4 ans. Mais je travaille à temps plein depuis 2 ans.
2: Ce que les gens qui nous écoutent ici, qui nous connaissent du côté francophone, connaissent souvent assez mal, c'est l'histoire des immigrations tchécoslovaques vers l'Amérique latine et en particulier vers l'Argentine. Le président tchèque Petr Pavel était récemment en Argentine et on a pu voir à cette occasion qu'il y a beaucoup de descendants d'émigrés tchécoslovaques qui accordent beaucoup d'importance à leur histoire, à leurs racines ici. Est-ce que tu connaissais ces histoires avant de venir ici ?
3: Plus ou moins, parce que mon ex-copine est tchèque, donc je savais un peu l'histoire, et bien sûr que je connais l'histoire de l'immigration en Argentine, c'est-à-dire la population en Argentine a une racine européenne, par exemple la moitié de la population a une racine italienne.
2: On va revenir aux racines italiennes après.
3: Oui.
2: Puisque toi aussi, d'ailleurs, ton nom l'indique.
3: Certo. Mais avec les Tchèques, je savais un peu qu'ils s'étaient installés dans la province de Chaco, qui est une province un peu difficile pour habiter parce que il n'y a pas beaucoup d'eau, par exemple. Le climat, c'est un peu dur, mais c'était facile pour les gens qui arrivaient de trouver une maison ou de construire une maison. Et donc, il y a beaucoup de Tchèques qui se sont installés là et qui ont passé l'examen de survivre les conditions de ces provinces. Et je pense qu'il y avait environ 25 000, 30 000 Tchèques qui se sont installés à Tchako et qui sont toujours là. Pas toute la population est restée exactement la même, mais la tradition tchèque survit. Il y a des personnes qui parlent tchèque. Et par exemple, mon meilleur ami, ou un de mes meilleurs amis, et son nom de famille est Zatlokal, qui est tchèque. Et il est venu ici plusieurs fois parce qu'il y a toujours un lien avec le pays.

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3: On entend, Juan, un extrait d'une des histoires, des nombreuses histoires que tu as racontées sur l'antenne hispanophone de Radio Prague International et qui a trait à ces histoires d'émigration tchécoslovaque vers l'Argentine, ton pays natal. Et c'est une histoire assez fascinante de ce magasin Teta, qui n'a rien à voir avec la droguerie actuelle Teta, mais qui s'écrivait TE, trait d'union TA, ici, avec deux noms très liés à cette histoire, Federico Deutsch et Karel Steuer, si je ne me trompe pas.
4: Non, c'est comme ça.
3: Tu connaissais évidemment, comme tous les Argentins, TIA, je crois que c'est comme
4: exactement,
3: ça que ça s'appelle.
4: Oui, exactement.
3: Et tu as appris cette histoire ici après ?
4: Oui, plus ou moins. En fait, la marque TIA, qu'en espagnol ça veut dire tante,
3: comme Teta en tchèque.
4: Comme Teta en tchèque. Était très connu en Argentine, surtout dans les années 80-90. Je ne savais pas qu'elle avait une origine tchèque. Mais une fois ici, j'ai découvert l'histoire. Je regardais une chaîne sur YouTube avec des histoires de marques argentines. Et j'ai découvert que Tía, Casa Tía, était en réalité Teta. Et qui était née ici. Donc je me suis mis à faire une enquête qui m'a pris plusieurs mois. J'ai contacté plusieurs de journalistes et finalement j'ai réussi à parler avec le grand-fils.
3: Le petit-fils.
4: Le petit-fils de Karel Steuer, qui était un Tchèque qui a créé cette entreprise ici à Prague.
3: Entrepreneur juif tchécoslovaque.
4: Exactement.
3: Qui a dû quitter le pays.
4: Oui, en fait, c'est une histoire avec beaucoup de couches parce qu'on peut dire qu'il était un homme d'affaires tchèque. Mais après, on peut raconter aussi que, par exemple, sa fille, elle est une enfant de Winton, parce qu'elle a pu échapper la Tchécoslovaquie grâce
3: au train
4: organisé par Nicholas Winton, qui on le connaissait comme Kinder Transport. Donc, on a une autre couche, non? L'histoire de sa mère, qui était une enfante de Nicholas Winton. Après, on a l'histoire de Karel Steuer qui part en Colombie quand il a déjà 50 ans. Il ne parlait pas espagnol, il parlait seulement tchèque.
3: Il arrive à Bogota d'abord, pas à Buenos Aires.
4: Exactement, il arrive en Colombie parce que son frère avait fait connaissance d'une personne qui s'appelait Alfonso. Cet Alfonso était le fils du président colombien. Donc, tu vois que c'est une histoire très complexe, très complexe. Donc, il avait ses contacts. OK, le fils du président, peut-être il peut nous aider. Ils ont commencé à développer l'entreprise en Colombie. Et après, ils ont tenté leur chance au Brésil. Mais au Brésil, il y avait déjà une entreprise semblable. Donc, ils ont essayé avec Buenos Aires. Et là, ils ont trouvé leur lieu pour s'installer
3: et développer leur business.
4: Et développer leur business là.
3: Alors, tu m'as dit aussi que tes recherches n'étaient pas finies encore, puisque tu venais de trouver un autre personnage, une autre couche à cette histoire.
4: Exactement. Un cousin de Karel Steuer, il est encore vivant, il a 90 ans, il habite en Argentine, il parle toujours tchèque, et il a survécu Térézine. Donc, c'est une histoire que j'espère vous raconter dans les prochains jours.
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0: Black Mountain, mais également l'année suivante pour le film Babel, dont on a parlé sur notre antenne il n'y a pas longtemps avec un directeur de casting. Et toi, tu l'as rencontré. Redis-nous son nom de famille ou son nom complet, s'il te plaît.
1: Oui, ce compositeur, musicien, producteur, il s'appelle Gustavo Santaolalla. Il est un artiste vraiment très important, très important. Je dois dire qu'avant de commencer à travailler à Radio Prague International, je ne le connaissais profondément. Donc, finalement, quand j'ai
0: Tu connaissais son nom.
1: J'ai connaissé son nom, j'ai connaissé quelques chansons qu'il avait écrites, mais je ne savais pas qu'il était si important.
0: Et il faut que je précise que l'Oscar qu'il a remporté en 2006, c'est face à John Williams, qui
1: exactement.
0: Avait deux films dans cette catégorie,
1: exactement.
0: Qui est
1: exactement.
0: Le maître absolu de la bande originale.
1: Exactement. Pour les personnes qui ne connaissent pas John Williams, je pense qu'il n'y a pas beaucoup de gens qui ne le connaissent pas, mais il a créé la musique de Star Wars, Jurassic Park.
0: Maman, j'ai raté l'avion.
1: Schindler's List. Donc, c'est un compositeur légendaire. Il avait deux films, comme tu as dit. Et il a battu John Williams pour la première fois. Après, il a gagné, il a remporté aussi l'Oscar l'année suivante, comme tu avais dit. Et comment ça est lié à la République tchèque? Gustavo Santaolalla est venu cette année ici à Prague parce que chaque année à Prague s'organise l'événement le plus important.
0: Le sommet des compositeurs.
1: Exactement. Qui est un événement pour les compositeurs de musique, de jeux vidéo et de films. Et le plus important au monde, en Europe, 100%, dans le monde, on peut le discuter, mais c'est très important. Et il était la vedette, disons, parce qu'il a créé pas seulement la musique pour Brokeback Mountain, Babel, mais aussi pour un jeu vidéo qui est légendaire, qui s'appelle The Last of Us, qui est aussi une série.
0: Très populaire.
1: Très populaire. Le jeu vidéo a remporté deux fois le prix meilleur jeu vidéo de l'année. Et dans ces moments, on peut dire que l'industrie de jeux vidéo est hyper importante. Même, on peut dire, plus important ou plus... ça a beaucoup plus d'argent que, par exemple, un film de Hollywood. C'est très complexe. Si tu regardes un jeu vidéo sur YouTube aujourd'hui, c'est vraiment incroyable. Et il a créé la musique pour ce jeu vidéo avec un instrument très particulier que je ne connaissais avant d'interviewer Santaolalla, qui a été une des expériences plus importantes de ma carrière. Et il joue cet instrument qui s'appelle ronroco.
0: Ronroco.
1: Ronroco, ou ronroco, on peut le dire. Et c'est un instrument bolivien, pas très connu. Les personnes qui savent de musique ne savent pas beaucoup sur le ronroco parce que c'est un instrument... C'est comme une espèce de guitare, c'est plus petite, c'est...
0: Alors, comme tu l'as juste à côté de toi, je vois, c'est format un peu plus grand qu'un banjo, je ne suis pas un expert, hein. Un peu plus grand qu'un ukulélé ou une mandoline.
1: Oui.
0: Et tu as appris à en jouer à cause de ça?
1: Un peu.
0: Vas-y.
1: Un peu, et je peux essayer de vous montrer, mais s'il vous plaît...
0: On sera très indulgents.
1: Pitié, pitié.
0: Déjà, c'est une exclusivité. Je pense qu'il n'y a jamais eu de ronroco sur l'antenne de Radio Prague International.
1: Alors, on peut essayer. Si ça ne marche pas, on peut le refaire. Pas de problème. Les écouteurs ne vont pas.
0: Qu'est-ce que tu vas nous jouer?
1: Et la chanson du jeu vidéo, The Last of Us.
0: OK, que nos auditeurs risquent de reconnaître, alors si c'est des joueurs.
1: Simplifié, parce que ce n'est pas la version originale. C'est plus complexe, mais je peux essayer de le faire quand même. Donc, on peut... On peut essayer de voir comment ça se passe.
0: 3, 4...

0: énerve.
1: Normal, mais c'est magnifique.
0: Mais c'est, ça sonne un peu comme ça. Quand je le fais à la maison, je le fais un peu mieux.
1: Est-ce qu'il t'en a joué, Gustavo, dont tu vas me redire le nom de famille que je n'arrive pas à prononcer?
0: Gustavo Santaolalla.
1: C'est parce qu'il y a deux L à la fin et qu'il faut dire Aja.
0: Exactement.
1: Ok.
0: Exactement. Et il n'a pas joué quand je le rencontrais, mais je lui ai demandé comment était l'accordage, parce que c'est très spécifique.
1: Spécifique argentin.
0: Argentin.
1: Même si c'est
0: on l'appelle l'accordage argentin ou l'accordage Santaolalla. À cause de lui. Parce qu'il a pris cet instrument bolivien et il a changé un peu et il joue avec un style qui s'appelle finger picking, parce que c'est pas comme on le fait dans la Bolivie.

0: ou le Pérou, il joue comme si c'était une guitare, disons. Et je peux t'envoyer après comment ça sonne un peu mieux. Maintenant, c'est
1: En tout
0: difficile de
1: cas,
0: le
1: c'était
0: faire.
1: un honneur d'avoir quelques accords de cet instrument ici dans le studio. Comme on est un peu pris par le temps, je voulais aussi parler, on a évoqué le sujet au début, de ses racines italiennes. Ton patronyme, Moutoni, est d'origine italienne. Le grand public a appris à connaître les origines italiennes de beaucoup d'Argentins, non seulement à cause de Messi ou à cause du précédent pape, par exemple. Mais c'est un phénomène très important. C'est aussi pour les Argentins qui vivent en Europe, beaucoup d'entre eux ont récupéré la nationalité de leurs ancêtres. Tu as des papiers italiens. Et d'ailleurs, tu m'as dit qu'à Barcelone, il y avait une grande communauté italienne qui, en fait, ce sont des Argentins qui sont
0: Exactement.
1: installés en
0: Oui.
1: Espagne. Et pour toi, c'est important aussi parce que avant de retourner en Argentine, tu vas aller en Italie, sur la terre de tes ancêtres, près de Naples.
0: Oui, exactement. Il y a un petit village qui s'appelle Volturara Irpina, près de Naples, et je serai le premier membre de la famille à visiter cet endroit. Donc, c'est un peu. Oui, c'est très important pour notre histoire et je pense que ça, c'est ressemblable à ce qu'on fait ici à Radio Praga International parce qu'on raconte les histoires des personnes qui ont toujours envie de visiter le pays ou la ville d'où vient leur père, leurs grands-parents. Et l'histoire, c'est toujours comme ça. On vient d'un pays d'immigrants et on est construit par, on a été, on avait été construit par l'immigration. Et on a toujours le rêve de voir comment est le pays d'origine, pas pour rentrer et vivre là, mais juste par curiosité.
1: Argentine, Naples, Italie, on le voit arriver avec de gros sabots. Il va évidemment être question dans cette émission de Diego Armando Maradona. Et il a donné son nom aussi à une pizzeria de Prague que tu es allé visiter pour la radio.
2: Ma diciamo che la pizza penso sia uno dei cibi più
1: Creo
2: antichi
1: que la pizza es uno de los alimentos más antiguos que existen y siempre ha sido un símbolo inconfundible de la cocina italiana. A la gente le gustó el concepto y el estilo, y en los últimos años este concepto de pizza napolitana se ha fortalecido mucho y está funcionando muy bien.
2: Concepto di pizza napoletana e appunto sta funzionando moltissimo.
0: La Asociación Verace Pizza Napoletana ha puesto a disposición del público general un instructivo con todos los requisitos que deben cumplir para que una pizza sea considerada Verace Pizza Napoletana. El documento habla de centímetros de tiempo
1: Il y a une
0: preciso
1: pizzeria
0: y
1: qui
0: de
1: s'appelle
0: productos más
1: Neapolis,
0: específicos
1: où on
0: que se deben utilizar
1: peut
0: para que el producto
1: essayer
0: sea
1: manger
0: considerado
1: le plat
0: auténtico.
1: préféré de
0: Marco,
1: Maradona quand il
0: Antonio,
1: a
0: destino
1: habité
0: de la
1: à
0: comisión,
1: Naples.
0: cortita y al fin.
1: L'histoire, c'est
0: La pizza
1: pas
0: napoletana
1: énorme,
0: es
1: c'est pas
0: fundamentalmente
1: comme
0: la
1: l'histoire
0: combinación de
1: de
0: muchos alimentos
1: Karel Steuer,
0: tradicionales.
1: mais moi je l'ai pris comme un exercice d'écriture et de journalisme pour, tu sais, quand tu prends un petit sujet, mais tu essayes de le faire plus profond, d'ajouter. Ça m'a fait penser à un exercice que j'avais fait à l'université. Un professeur, une fois, il nous a dit de faire un tour de pâté des maisons, on dit comme ça, et on devait raconter comment ça se passait.
0: Super exercice.
1: Donc, quelques personnes faisaient, ah, j'ai marché 100 mètres, j'ai tourné à droite, et ils racontaient ça. Moi, ce que je fais, je racontais l'histoire de mon quartier à Buenos Aires. Et j'ai fait une chose pareille ici, parce que j'ai vécu presque toute ma vie dans le quartier où Maradona est né. Pas exactement le même quartier, parce qu'il venait d'un endroit très pauvre. Ma famille, c'est pas exactement comme ça. Mais le quartier, c'est très grand, donc je venais de la même part. Et c'était la première fois que je pouvais parler profondément de Maradona, qui est très important pour notre pays et pour les personnes qui aiment le foot.
0: On en parle alors que Lionel Messi vient d'annoncer sa retraite internationale et tu vas peut-être assister à des moments légendaires de retour au pays. Ça a aussi marqué ton séjour ici?
1: Oui, je me rappelle, c'est incroyable parce qu'à chaque fois que je passe par le Orloi, ce que je vois, ce sont les supporters argentins quand ils fêtaient
0: la victoire de l'Argentine en 2022, pour moi, le Orloï, c'est ça. Je vois
1: sur la place de la Vieille Ville à Prague.
0: Exactement. C'était hyper froid. Je souffrais un peu.
1: Oui, il y c'était avait... à l'hiver.
0: C'était, oui, c'était super froid. Et j'étais là, je regardais l'Orloï et je me disais, mais ça, c'est réel. C'était vraiment un rêve. Et tout ça, c'était grâce à Messi et aux autres joueurs, bien sûr. Et cette année, on a eu aussi un autre chapitre très émouvant. Malheureusement, on ne va pas parler de comment ça finit. mais bon, c'était comme ça.
1: Je ne vais pas te demander, Juan, de dire du mal du chef de l'État actuel en Argentine, parce qu'en plus, il menace de ne pas laisser entrer les gens qui disent du mal de l'Argentine en ce moment. Mais juste un mot pour évoquer peut-être ce qui t'attend. L'Argentine ne va pas très bien économiquement depuis plusieurs années déjà. Est-ce que c'est difficile, tu peux le voir à distance, avant d'y retourner concrètement, que trouver un emploi, trouver un logement, c'est compliqué en ce moment à Buenos Aires?
0: Je dirais que c'est plus facile en Tchéquie. La vie en Tchéquie, c'est plus facile. C'est plus facile de trouver un appartement, même si c'est pas facile, mais c'est plus facile. Pareil avec le travail. Mais l'Argentine est un pays très complexe et on sait toujours que c'est dur. C'est pas qu'il y a une époque où l'économie va bien ou si ça va bien, c'est pour quelques mois et après il y a une crise. C'est toujours comme ça l'Argentine. C'est pas comme la Tchéquie ou au moins la Tchéquie dans les temps modernes, disons. Après le communisme et tout ça. Ce qui m'attend, c'est le pays que je connais très bien, que je sais que c'est dur et je n'aime pas du tout ces précédents. Je pense que c'est difficile d'avoir une personne qui est très agressive avec les personnes qui ne pensent comme lui. Ça, c'est quelque chose de nouveau. On a eu d'autres problèmes, bien sûr, mais ça c'est nouveau et j'espère que la société argentine va revenir sur le valeur qui ont créé cette histoire, ces nations d'immigration avec l'éducation publique, la santé publique et l'envie de connaître d'autres avis, pas seulement celui de personnes qui pensent comme nous. Donc, j'espère que je vais pouvoir gérer tout ça et donne-moi bonne chance.
1: Je vais trouver des bonnes chances, évidemment. Est-ce que tu penses prendre contact avec des membres de la communauté tchèque?
0: Bien sûr. J'aimerais visiter Chaco et voir comment ça se passe là-bas et les histoires qu'ils ont pour nous raconter. Et bien sûr, j'espère pouvoir interviewer Peter Polacek quand j'y arrive. On va voir. Je n'ai pas encore fait le contact avec cet homme extraordinaire. On verra et j'espère que je serai toujours lié à la République tchèque parce que c'est un pays incroyable.
1: On va croiser les doigts, évidemment, te souhaiter bonne chance et puis on te reparlera peut-être de là-bas et tu nous feras part de ce que tu découvres auprès de ces Tchèques ou de ces Tchèques d'origine. En tout cas, on est impatients. Et surtout, bonne chance pour s'y retrouver la trace de tes aïeuls en Italie. Et puis pour les vacances que tu vas prendre avant de chercher du travail en Argentine. Muchas gracias. Merci beaucoup, Juan.
0: Merci beaucoup, Dicu Motz.
3: Voilà, Dicu Motz, ce sont les propos de Juan Moutoni, notre futur ex-collègue de la rédaction hispanophone de Radio Prague International. Juan répondait aux questions d'Alexis Rosenzweig. Merci de votre attention. Merci également de votre fidélité aux émissions en français de Radio Prague International. Et à très bientôt, de nouveau à l'écoute. Naslyšenou, ahoy.

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1: Dobrý den, bonjour à toutes et à tous et bienvenue à l'écoute de Radio Prague International en français et de son émission Une demi-heure en Tchéquie. Au sommaire de la demi-heure à venir, justement, un grand entretien avec notre futur ex-collègue Juan Mutoni, natif de Buenos Aires, qui s'apprête à rentrer en Argentine, et ce après plusieurs années passées en Tchéquie, au sein de la rédaction hispanophone de Radio Prague International. Très bonne écoute de cette émission. Et au sommaire de cet entretien avec donc notre collègue Juan Mutoni, l'histoire méconnue de l'enseigne TIA et de ses racines tchèques, l'émigration tchécoslovaque en Argentine, les recherches de Juan sur ses propres origines italiennes, Maradona, Messi et le Mondial 2022 à Prague, sa rencontre avec le célèbre compositeur Gustavo Santaolalla et même une petite séquence musicale inédite au ronroco. Le ronroco, un petit instrument à cordes d'origine bolivienne. Juan Mutoni, notre futur ex-collègue donc de la rédaction hispanophone de Radio Prague International, répond aux questions d'Alexis Rosenzweig.
2: Dobrý den, bonjour à toutes et à tous. Aujourd'hui au studio, j'ai l'honneur de recevoir notre futur ex-collègue Juan Mutoni. Bonjour, buenos días.
3: Buenos días, bonjour.
2: Je voudrais d'abord revenir sur ton histoire ici en Tchéquie. Depuis combien de temps, parce que tu vas nous quitter bientôt, depuis combien de temps est-ce que tu vis dans ce pays ?
3: Ça fait 6 ans que je suis arrivé en République tchèque.
2: Pourquoi ?
3: C'est pas une histoire très originale, on va vrai dire, parce que mon ex-copine est tchèque. Donc, on était à Buenos Aires et on avait décidé de revenir en Europe. Et comme elle était tchèque, bah, c'était facile de venir ici. Après, on avait l'objectif d'aller en Allemagne, mais c'était la pandémie, donc c'était impossible. Après, on a trouvé des travaux et on s'est installé ici. Donc, c'était difficile de partir encore une fois.
2: Qu'est-ce qui t'a marqué le plus ? Qu'est-ce qui t'a frappé le plus quand tu es arrivé en Tchéquie ?
3: Je dois dire que comme c'était la pandémie, c'était une période un peu bizarre, on peut dire, parce que tout était fermé, on pouvait faire rien. Mais si je dois parler de la vie en République tchèque, je peux dire que c'est un pays incroyable. Prague, c'est une ville de rêve. C'est incroyable toutes les choses qu'on peut faire ici. Pour moi, à mon avis, les gens ici sont très gentils. Et j'ai eu une expérience vraiment enrichissante. Et c'est difficile de partir maintenant.
2: On va parler de ton prochain départ après ça. Alors, 6 ans en tout en Tchéquie et environ 2 ans à Radio Prague International, si je ne me trompe pas.
3: J'ai commencé à collaborer avec Radio Prague International il y a 4 ans. Mais je travaille à temps plein depuis 2 ans.
2: Ce que les gens qui nous écoutent ici, qui nous connaissent du côté francophone, connaissent souvent assez mal, c'est l'histoire des immigrations tchécoslovaques vers l'Amérique latine et en particulier vers l'Argentine. Le président tchèque Petr Pavel était récemment en Argentine et on a pu voir à cette occasion qu'il y a beaucoup de descendants d'émigrés tchécoslovaques qui accordent beaucoup d'importance à leur histoire, à leurs racines ici. Est-ce que tu connaissais ces histoires avant de venir ici ?
3: Plus ou moins, parce que mon ex-copine est tchèque, donc je savais un peu l'histoire, et bien sûr que je connais l'histoire de l'immigration en Argentine, c'est-à-dire la population en Argentine a une racine européenne, par exemple la moitié de la population a une racine italienne.
2: On va revenir aux racines italiennes après.
3: Oui.
2: Puisque toi aussi, d'ailleurs, ton nom l'indique.
3: Certo. Mais avec les Tchèques, je savais un peu qu'ils s'étaient installés dans la province de Chaco, qui est une province un peu difficile pour habiter parce que il n'y a pas beaucoup d'eau, par exemple. Le climat, c'est un peu dur, mais c'était facile pour les gens qui arrivaient de trouver une maison ou de construire une maison. Et donc, il y a beaucoup de Tchèques qui se sont installés là et qui ont passé l'examen de survivre les conditions de ces provinces. Et je pense qu'il y avait environ 25 000, 30 000 Tchèques qui se sont installés à Tchako et qui sont toujours là, pas toute la population est restée exactement la même, mais la tradition tchèque survit. Il y a des personnes qui parlent tchèque. Et par exemple, mon meilleur ami, ou un de mes meilleurs amis, et son nom de famille est Zatlokal, qui est tchèque. Et il est venu ici plusieurs fois parce qu'il y a toujours un lien avec le pays.

0: Los mejores precios se visten en Tía.
1: Javier Ledesma, periodista argentino especializado en marcas, posee una gran comunidad en YouTube. Su informe especial sobre Casa Tía tiene más de 300.000 vistas y en conversación con Radio Praga Internacional, Ledesma brinda el contexto histórico para entender por qué, en efecto, la empresa fue revolucionaria en la región.
2: Recuerdo haber visto algunos carteles publicitarios ahí.
3: On entend, Juan, un extrait d'une des histoires, des nombreuses histoires que tu as racontées sur l'antenne hispanophone de Radio Prague International et qui a trait à ces histoires d'émigration tchécoslovaque vers l'Argentine, ton pays natal. Et c'est une histoire assez fascinante de ce magasin Teta, qui n'a rien à voir avec la droguerie actuelle Teta, mais qui s'écrivait TE, trait d'union TA, ici, avec deux noms très liés à cette histoire, Federico Deutsch et Karel Steuer, si je ne me trompe pas.
4: Non, c'est comme ça.
3: Tu connaissais évidemment, comme tous les Argentins, TIA, je crois que c'est comme
4: exactement,
3: ça que ça s'appelle.
4: Oui, exactement.
3: Et tu as appris cette histoire ici après ?
4: Oui, plus ou moins. En fait, la marque TIA, qu'en espagnol ça veut dire tante,
3: comme Teta en tchèque.
4: Comme Teta en tchèque. Était très connu en Argentine, surtout dans les années 80-90. Je ne savais pas qu'elle avait une origine tchèque. Mais une fois ici, j'ai découvert l'histoire. J'ai regardé une chaîne sur YouTube avec des histoires des marques argentines. Et j'ai découvert que Tía, Casa Tía, était en réalité Teta, et qui était née ici. Donc je me suis mis à faire une enquête qui m'a pris plusieurs mois. J'ai contacté plusieurs de journalistes et finalement j'ai réussi à parler avec le grand-fils.
3: Le petit-fils
4: de Karel Steuer, qui était un Tchèque qui a créé cette entreprise ici à Prague.
3: Entrepreneur juif tchécoslovaque.
4: Exactement.
3: Qui a dû quitter le pays.
4: Oui, en fait, c'est une histoire avec beaucoup de couches parce qu'on peut dire qu'il était un homme d'affaires tchèque. Mais après, on peut raconter aussi que, par exemple, sa fille, elle est une enfant de Winton, parce qu'elle a pu échapper la Tchécoslovaquie grâce
3: au train
4: organisé par Nicholas Winton, qui on le connaissait comme Kinder Transport. Donc, on a une autre couche, non? L'histoire de sa mère, qui était une enfante de Nicholas Winton. Après, on a l'histoire de Karel Steuer qui part en Colombie quand il a déjà 50 ans. Il ne parle pas espagnol, il parle seulement tchèque.
3: Il arrive à Bogota d'abord, pas à Buenos Aires.
4: Exactement, il arrive en Colombie parce que son frère avait fait connaissance d'une personne qui s'appelait Alfonso. Cet Alfonso était le fils du président colombien. Donc, tu vois que c'est une histoire très complexe, très complexe. Donc, il avait ses contacts, ok, le fils du président, peut-être il peut nous aider. Ils ont commencé à développer l'entreprise en Colombie. Et après, ils ont tenté leur chance au Brésil, mais au Brésil, il y avait déjà une entreprise semblable. Donc, ils ont essayé avec Buenos Aires. Et là, ils ont trouvé leur lieu pour s'installer
3: et développer leur business
4: là.
3: Alors, tu m'as dit aussi que tes recherches n'étaient pas finies encore, puisque tu venais de trouver un autre personnage, une autre couche à cette histoire.
4: Exactement. Un cousin de Karel Steuer, il est encore vivant, il a 90 ans, il habite en Argentine, il parle toujours tchèque, et il a survécu Terezin. Donc, c'est une histoire que j'espère vous raconter dans les prochains jours.
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0: Je ne sais pas si nos auditeurs ont reconnu la bande originale du film Brokeback Mountain. Et si on parle de cette musique, c'est pour parler d'un musicien hors pair. Et je vais laisser Salma Hayek prononcer son nom de famille parce que je n'arrive pas à le prononcer aussi bien.
1: And the Oscar goes to Gustavo Santaolalla for Brokeback Mountain.
0: Alors, il a non seulement gagné l'Oscar pour la meilleure bande originale pour ce film Brokeback Mountain, mais également l'année suivante pour le film Babel, dont on a parlé sur notre antenne il n'y a pas longtemps avec un directeur de casting. Et toi, tu l'as rencontré. Redis-nous son nom de famille ou son nom complet, s'il te plaît.
2: Oui, ce compositeur, musicien, producteur, il s'appelle Gustavo Santaolalla. Il est un artiste vraiment très important, très important. Je dois dire qu'avant de commencer à travailler à Radio Paris International, je ne le connaissais profondément. Donc, finalement, quand j'ai...
0: Que tu connaissais son nom.
2: J'ai connaissé son nom, j'ai connaissé quelques chansons qu'il avait écrites, mais je ne savais pas.

0: tu as dit. Et comment ça est lié à la Tchéquie, à la République tchèque? Gustavo Santaolalla est venu cette année ici à Prague parce que chaque année à Prague s'organise l'événement le plus important.
1: Le sommet des compositeurs.
0: Exactement. Qui est un événement pour les compositeurs de musique, de jeux vidéo et de films. Et il est le plus important au monde, en Europe, 100%. Dans le monde, on peut le discuter, mais c'est très important. Et il était la vedette, disons, parce qu'il a créé pas seulement la musique pour Brokeback Mountain, Babel, mais aussi pour un jeu vidéo qui est légendaire, qui s'appelle The Last of Us, qui est aussi une série.
1: Très
0: Très
1: populaire.
0: populaire. Le jeu vidéo a remporté 2 fois le prix meilleur jeu vidéo de l'année. Et dans ce moment, on peut dire que l'industrie de jeux vidéo est hyper importante, même on peut dire plus important ou plus. Ça a beaucoup plus d'argent que, par exemple, un film de Hollywood. C'est très complexe. Si tu regardes un jeu vidéo sur YouTube aujourd'hui, c'est vraiment incroyable. Et il a créé la musique pour ce jeu vidéo avec un instrument très particulier que je ne connaissais avant d'interviewer Santaolalla, qui a été une des expériences plus importantes de ma carrière. Et il joue cet instrument qui s'appelle ronroco, ou
1: Ronroco.
0: ronroco, ou ronroco, on peut le dire. Et c'est un instrument bolivien, pas très connu. Les personnes qui savent de musique ne savent pas beaucoup sur le ronroco parce que c'est un instrument. C'est comme une espèce de guitare, c'est plus petit, c'est.
1: Alors, comme tu l'as juste à côté de toi, je vois, c'est format un peu plus grand qu'un banjo. Je ne suis pas un expert. Hein. Un peu plus grand qu'un ukulélé ou une mandoline.
0: Oui.
1: Et tu as appris à en jouer à cause de ça?
0: Un peu.
1: Vas-y.
0: Un peu, et je peux essayer de vous montrer, mais s'il vous plaît, et.
1: On sera très indulgent.
0: Pitié, pitié.
1: Déjà, c'est une exclusivité. Je pense qu'il n'y a jamais eu de Ronroco sur l'antenne de Radio Prague
0: Alors,
1: International.
0: on peut essayer, si ça ne marche pas, on peut le refaire, pas de problème, les écouteurs ne vont pas
1: Qu'est-ce
0: écouter
1: que tu vas nous jouer?
0: Et la chanson du jeu vidéo, The Last of Us,
1: Ok, que nos auditeurs risque de reconnaître, alors si c'est des joueurs.
0: simplifié parce que c'est pas la version originale, c'est plus complexe, mais je peux essayer de le faire quand même, donc on peut essayer de voir comment ça se passe.
1: 3, 4.

0: suis un peu nerveux.
1: Normal, mais c'est magnifique.
0: Mais ça sonne un peu comme ça. Quand je le fais à la maison, je le fais un peu mieux.
1: Est-ce qu'il t'en a joué, Gustavo, dont tu vas me redire le nom de famille que je n'arrive pas à prononcer?
0: Gustavo Santaolalla.
1: C'est parce qu'il y a deux L à la fin et qu'il faut dire Aja.
0: Exactement.
1: Ok.
0: Exactement. Et il n'a pas joué quand je le rencontrais, mais je lui ai demandé comment était l'accordage, parce que c'est très spécifique.
1: Spécifique argentin.
0: Argentin.
1: Même si c'est
0: on l'appelle l'accordage argentin ou l'accordage Santaolalla. À cause de lui. Parce qu'il a appris cet instrument bolivien et il a changé un peu et il joue avec un style qui s'appelle finger picking, parce que c'est pas comme on le fait dans la Bolivie ou le Pérou. Il joue comme si c'était une guitare, disons. Et je peux t'envoyer après comment ça sonne un peu mieux. Maintenant, c'est difficile de le faire.
1: En tout cas, c'était un honneur d'avoir quelques accords de cet instrument ici dans le studio. Comme on est un peu pris par le temps, je voulais aussi parler, on a évoqué le sujet au début, de ses racines italiennes. Ton patronyme, Mutoni, est d'origine italienne. Le grand public a appris à connaître les origines italiennes de beaucoup d'Argentins, non seulement à cause de Messi ou à cause du précédent pape, par exemple, mais c'est un phénomène très important. C'est aussi pour les Argentins qui vivent en Europe, beaucoup d'entre eux ont récupéré la nationalité de leurs ancêtres. Tu as des papiers italiens.
0: Oui.
1: Et d'ailleurs, tu m'as dit qu'à Barcelone, il y avait une grande communauté italienne qui, en fait, ce sont des Argentins qui sont installés en Espagne.
0: Oui, oui.
1: Et pour toi, c'est important aussi parce que avant de retourner en Argentine, tu vas aller en Italie, sur la terre de tes ancêtres, près de Naples.
0: Oui, exactement. Il y a un petit village qui s'appelle Volturara Irpina, près de Naples. Et

0: je serai le premier membre de la famille à visiter cet endroit. Donc, c'est un peu. Oui, c'est très important pour notre histoire. Et je pense que ça. C'est ressemblable à ce qu'on fait ici dans à Radio Praia International parce qu'on raconte les histoires des personnes qui ont toujours envie de visiter le pays ou la ville d'où vient leur père, leurs grands-parents. Et l'histoire, c'est toujours comme ça. On vient d'un pays d'immigrants et on est construit par, on avait été construit par l'immigration. Et on a toujours le rêve de voir comment est le pays d'origine, pas pour rentrer et vivre là, mais juste par curiosité.
1: Argentine, Naples, Italie, on le voit arriver avec de gros sabots. Il va évidemment être question dans cette émission de Diego Armando Maradona. Et il a donné son nom aussi à une pizzeria de Prague que tu es allé visiter pour la radio.
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4: Una pizzería que se llama Neapolis, donde puede essayer manger le plat préféré de Maradona quand il habitait à Naples. L'histoire, c'est pas énorme, c'est pas comme l'histoire de Karel Steuer, mais moi je le pris comme un exercice d'écriture et de journalisme pour, tu sais, quand tu prends un petit sujet, mais tu essayes de le faire plus profond, d'ajouter. Ça m'a fait penser à un exercice que j'avais fait à l'université. Un professeur, une fois, il nous a dit de faire un tour de pâté des maisons, on dit comme ça. Et on devait raconter comment ça se passait.
1: Super exercice.
0: Donc, quelques personnes faisaient, ah, j'ai marché 100 mètres, j'ai tourné à droite, et ils racontaient ça. Moi, ce que je fais, je racontais l'histoire de mon quartier à Buenos Aires. Et j'ai fait une chose pareille ici, parce que j'ai vécu presque toute ma vie dans le quartier où Maradona est né. Pas exactement le même quartier, parce qu'il venait d'un endroit très pauvre. Ma famille, c'est pas exactement comme ça, mais le quartier, c'est très grand, donc je venais de la même part. Et c'était la première fois que je pouvais parler profondément de Maradona, qui est très important pour notre pays et pour les personnes qui aiment le foot.
1: On en parle alors que Lionel Messi vient d'annoncer sa retraite internationale et tu vas peut-être assister à des moments légendaires de retour au pays. Ça a aussi marqué ton séjour ici?
0: Oui, je me rappelle, c'est incroyable parce qu'à chaque fois que je passe par le Orloï, ce que je vois, ce sont les supporters argentins quand ils fêtaient la victoire de l'Argentine en 2022. Pour moi, le Orloï, c'est ça. Je
1: Sur la
0: vois
1: place de la Vieille Ville à Prague.
0: exactement, c'était hyper froid, je souffrais un peu.
1: Oui,
0: Il y
1: c'était
0: avait.
1: à l'hiver.
0: Oui, c'était super froid. Et j'étais là, je regardais l'horloge et je me disais, mais ça c'est réel. C'était vraiment un rêve. Et tout ça, c'était grâce à Messi et aux autres joueurs, bien sûr. Et cette année, on a eu aussi un autre chapitre très émouvant. Malheureusement, on ne va pas parler de comment ça finit. mais bon, c'était comme ça.
1: Je ne vais pas te demander, Juan, de dire du mal du chef de l'État actuel en Argentine, parce qu'en plus, il menace de ne pas laisser entrer les gens qui disent du mal de l'Argentine en ce moment. Mais juste un mot pour évoquer peut-être ce qui t'attend. L'Argentine ne va pas très bien économiquement depuis plusieurs années déjà. Est-ce que c'est difficile, tu peux le voir à distance, avant d'y retourner concrètement, que trouver un emploi, trouver un logement, c'est compliqué en ce moment à Buenos Aires?
0: Je dirais que c'est plus facile en Tchéquie. La vie en Tchéquie, c'est plus facile. C'est plus facile de trouver un appartement, même si c'est pas facile, mais c'est plus facile. Pareil avec le travail. Mais l'Argentine est un pays très complexe et on sait toujours que c'est dur. C'est pas qu'il y a une époque où l'économie va bien, ou si ça va bien, c'est pour quelques mois et après il y a une crise. C'est toujours comme ça l'Argentine. C'est pas comme la Tchéquie, ou au moins la Tchéquie dans le temps moderne, disons, après le communisme et tout ça. Ce qui m'attend, c'est le pays que je connais très bien, que je sais que c'est dur et je n'aime pas du tout ces précédents. Je pense que c'est difficile d'avoir une personne qui est très agressif avec les personnes qui ne pensent comme lui. Ça, c'est quelque chose de nouveau. On a eu d'autres problèmes, bien sûr, mais ça, c'est nouveau et j'espère que la société argentine va revenir sur le valeur qui ont créé cette histoire, ces nations d'immigration avec l'éducation publique, la santé publique et l'envie de connaître d'autres avis, pas seulement celui de personnes qui pensent comme nous. Donc j'espère que je vais pouvoir gérer tout ça et donne-moi bonne chance.
1: Je vais te souhaiter des bonnes chances, évidemment. Est-ce que tu penses prendre contact avec des membres de la communauté tchèque?
0: Bien sûr, je m'irais visiter Chaco et voir comment ça se passe là-bas et les histoires qu'ils ont pour nous raconter. Et bien sûr, j'espère pouvoir interviewer Peter Polacek quand j'y arrive. On va voir, je n'ai pas encore fait le contact avec cet homme extraordinaire. On verra et j'espère que je serai toujours lié à la République tchèque parce que c'est un pays incroyable.
1: On va croiser les doigts, évidemment, te souhaiter bonne chance et puis on te reparlera peut-être de là-bas et tu nous feras part de ce que tu découvres auprès de ces Tchèques ou de ces Tchèques d'origine. En tout cas, on est impatients et surtout bonne chance pour s'y retrouver la trace de tes aïeuls en Italie et puis pour les vacances que tu vas prendre avant de chercher du travail en Argentine. Muchas gracias. Merci beaucoup, Juan.
0: Merci beaucoup, de cuimots.
5: Voilà, Dikuimots, ce sont les propos de Juan Moutoni, notre futur ex-collègue de la rédaction hispanophone de Radio Prague International. Juan répondait aux questions d'Alexis Rosenzweig. Merci de votre attention. Merci également de votre fidélité aux émissions en français de Radio Prague International. Et à très bientôt, de nouveau à l'écoute. Naslyšenou, ahoy.

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1: Dobrý den, bonjour à toutes et à tous et bienvenue à l'écoute de Radio Prague International en français et de son émission Une demi-heure en tchéquie. Au sommaire de la demi-heure à venir, justement, un grand entretien avec notre futur ex-collègue Juan Mutoni, natif de Buenos Aires, qui s'apprête à rentrer en Argentine, et ce après plusieurs années passées en Tchéquie, au sein de la rédaction hispanophone de Radio Prague International. Très bonne écoute de cette émission. Et au sommaire de cet entretien avec donc notre collègue Juan Mutoni, l'histoire méconnue de l'enseigne TIA et de ses racines tchèques, l'émigration tchécoslovaque en Argentine, les recherches de Juan sur ses propres origines italiennes, Maradona, Messi et le Mondial 2022 à Prague, sa rencontre avec le célèbre compositeur Gustavo Santaolalla et même une petite séquence musicale inédite au ronroco. Le ronroco, un petit instrument à cordes d'origine bolivienne. Juan Mutoni, notre futur ex-collègue donc de la rédaction hispanophone de Radio Prague International, répond aux questions d'Alexis Rosenzweig.
2: Dobrý den, bonjour à toutes et à tous. Aujourd'hui au studio, j'ai l'honneur de recevoir notre futur ex-collègue Juan Mutoni. Bonjour, buenos días.
3: Buenos días, bonjour.
2: Je voudrais d'abord revenir sur ton histoire ici en Tchéquie. Depuis combien de temps? Parce que tu vas nous quitter bientôt. Depuis combien de temps est-ce que tu vis dans ce pays?
3: Ça fait 6 ans que je suis arrivé en République tchèque.
2: Pourquoi?
3: C'est pas une histoire très originale, on va vrai dire, parce que mon ex-copine est tchèque. Donc, on était à Buenos Aires et on avait décidé de revenir en Europe. Et comme elle était tchèque, c'était facile de venir ici. Après, on avait l'objectif d'aller en Allemagne, mais c'était la pandémie, donc c'était impossible. Après, on a trouvé des travaux et on s'est installé ici, donc c'était difficile de partir encore une fois.
2: Qu'est-ce qui t'a marqué le plus? Qu'est-ce qui t'a frappé le plus quand tu es arrivé en Tchéquie?
3: Je dois dire que comme c'était la pandémie, c'était une période un peu bizarre, on peut dire, parce que tout était fermé, on ne pouvait faire rien. Mais si je dois parler de la vie en République tchèque, je peux dire que c'est un pays incroyable. Prague, c'est une ville de rêve. C'est incroyable, tous les choses qu'on peut faire ici. Pour moi, à mon avis, les gens ici sont très gentils. Et j'ai eu une expérience vraiment enrichissante. Et c'est difficile de partir maintenant.
2: On va parler de ton prochain départ après ça. Alors, 6 ans en tout en Tchéquie et environ 2 ans à Radio Prague International, si je ne me trompe pas.
3: J'ai commencé à collaborer avec Radio Prague International il y a 4 ans. Mais je travaille à temps plein depuis 2 ans.
2: Ce que les gens qui nous écoutent ici, qui nous connaissent du côté francophone, connaissent souvent assez mal, c'est l'histoire des immigrations tchécoslovaques vers l'Amérique latine et en particulier vers l'Argentine. Le président tchèque Petr Pavel était récemment en Argentine et on a pu voir à cette occasion qu'il y a beaucoup de descendants d'émigrés tchécoslovaques qui accordent beaucoup d'importance à leur histoire, à leurs racines ici. Est-ce que tu connaissais ces histoires avant de venir ici?
3: Plus ou moins, parce que mon ex-copine est tchèque, donc je savais un peu l'histoire, et bien sûr que je connais l'histoire de l'immigration en Argentine, c'est-à-dire la population en Argentine a une racine européenne, par exemple la moitié de la population a une racine italienne.
2: On va revenir aux racines italiennes après.
3: Oui.
2: Puisque toi aussi, d'ailleurs, ton nom est...
3: Certo. Mais avec les Tchèques, je savais un peu qu'ils s'étaient installés dans la province de Chaco, qui est une province un peu difficile pour habiter parce qu'il n'y a pas beaucoup d'eau, par exemple. Le climat, c'est un peu dur, mais c'était facile pour les gens qui arrivaient de trouver une maison ou de construire une maison. Et donc, il y a beaucoup de Tchèques qui se sont installés là et qui ont passé l'examen de survivre les conditions de ces provinces. Et je pense qu'il y avait environ 25 000, 30 000 Tchèques qui se sont installés à Tchako et qui sont toujours là, pas toute la population est restée exactement la même, mais la tradition tchèque survit. Il y a des personnes qui parlent tchèque. Et par exemple, mon meilleur ami, ou un de mes meilleurs amis, et son nom de famille est Zatlokal, qui est tchèque. Et il est venu ici plusieurs fois parce qu'il y a toujours un lien avec le pays.

0: Los mejores precios se visten en Tía.
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3: On entend, Juan, un extrait d'une des histoires, des nombreuses histoires que tu as racontées sur l'antenne hispanophone de Radio Prague International et qui a trait à ces histoires d'émigration tchécoslovaque vers l'Argentine, ton pays natal. Et c'est une histoire assez fascinante de ce magasin Teta, qui n'a rien à voir avec la droguerie actuelle Teta, mais qui s'écrivait TE, trait d'union TA, ici, avec deux noms très liés à cette histoire, Federico Deutsch et Karel Steuer, si je ne me trompe pas.
4: Non, c'est comme ça.
3: Tu connaissais évidemment, comme tous les Argentins, Tia, je crois que c'est comme
4: exactement,
3: ça que ça s'appelle.
4: Oui, exactement.
3: Et tu as appris cette histoire ici après ?
4: Oui, plus ou moins. En fait, la marque Tia, qu'en espagnol ça veut dire tante,
3: comme Teta en tchèque.
4: Comme Teta en tchèque, était très connue en Argentine, surtout dans les années 80-90. Je ne savais pas qu'elle avait une origine tchèque. Mais une fois ici, j'ai découvert l'histoire. Je regardais une chaîne sur YouTube avec des histoires des marques argentines. Et j'ai découvert que Tia, Casa Tia, était en réalité Teta, et qui était née ici. Donc, je me suis mis à faire une enquête qui m'a pris plusieurs mois. J'ai contacté plusieurs de journalistes et finalement, j'ai réussi à parler avec le grand-fils.
3: Le petit-fils.
4: Le petit-fils de Karel Steuer, qui était un Tchèque qui a créé cette entreprise ici à Prague.
3: Entrepreneur juif tchécoslovaque.
4: Exactement.
3: Qui a dû quitter le pays.
4: Oui, en fait, c'est une histoire avec beaucoup de couches. Parce qu'on peut dire qu'il était un homme d'affaires tchèque. Mais après, on peut raconter aussi que, par exemple, sa fille, elle est une enfant de Winton, parce qu'elle a pu échapper la Tchécoslovaquie grâce au train organisé par Nicolas Winton, qui on le connaissait comme Kinder Transport. Donc, on a une autre couche, non? L'histoire de sa mère, qui était une enfant de Nicolas Winton. Après, on a l'histoire de Karel Steuer qui part en Colombie. Quand il a déjà 50 ans, il ne parle pas espagnol, il parle seulement tchèque.
3: Il arrive à Bogota d'abord, pas à Buenos Aires.
4: Exactement, il arrive en Colombie parce que son frère avait fait connaissance d'une personne qui s'appelait Alfonso. Cet Alfonso était le fils du président colombien. Donc, tu vois que c'est
3: une histoire
4: très complexe, très complexe. Donc, il avait ses contacts, ok, le fils du président, peut-être il peut nous aider. Ils ont commencé à développer l'entreprise en Colombie. Et après, ils ont tenté leur chance au Brésil. Mais au Brésil, il y avait déjà une entreprise semblable. Donc, ils ont essayé avec Buenos Aires. Et là, ils ont trouvé leur lieu pour s'installer.
3: Et développer leur business.
4: Et développer leur business là.
3: Alors, tu m'as dit aussi que tes recherches n'étaient pas finies encore, puisque tu venais de trouver un autre personnage, une autre couche à cette histoire.
4: Exactement. Un cousin de Karel Steuer, il est encore vivant, il a 90 ans, il habite en Argentine, il parle toujours tchèque et il a survécu Térézine. Donc c'est une histoire que j'espère vous raconter dans les prochains jours. 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

0: Je ne sais pas si nos auditeurs ont reconnu la bande originale du film Brokeback Mountain. Et si on parle de cette musique, c'est pour parler d'un musicien hors pair. Et je vais laisser Salma Hayek prononcer son nom de famille parce que je n'arrive pas à le prononcer aussi bien.
1: And the Oscar goes to Gustavo Santaolalla for Brokeback Mountain.
0: Alors, il a non seulement gagné l'Oscar pour la meilleure bande originale pour ce film Brokeback Mountain, mais également l'année suivante pour le film Babel, dont on a parlé sur notre antenne il n'y a pas longtemps avec un directeur de casting. Et toi, tu l'as rencontré. Redis-nous son nom de famille ou son nom complet, s'il te plaît.
2: Oui, ce compositeur, musicien, producteur, il s'appelle Gustavo Santaolalla. Il est un artiste vraiment très important, très important. Je dois dire qu'avant de commencer à travailler à Radio Paris International, je ne le connaissais profondément. Donc, finalement, quand j'ai
0: Que tu connaissais son nom.
2: J'ai connaissé son nom, j'ai connaissé quelques chansons qu'il avait écrites, mais je ne savais pas qu'il était si important.
0: Et il faut que je précise que l'Oscar qu'il a remporté en 2006, c'est face à John Williams, qui
2: exactement.
0: Avait deux films dans cette catégorie.
2: Exactement.
0: Qui est
2: exactement.
0: Le maître absolu de la bande originale.
2: Exactement. Pour les personnes qui ne connaissent pas John Williams, je pense qu'il n'y a pas beaucoup de gens qui ne le connaissent pas, mais il a créé la musique de Star Wars, Jurassic Park.
0: Maman, j'ai raté l'avion.
2: Schindler's List. Donc, c'est un compositeur légendaire. Et il avait deux films, comme tu as dit. Et il a battu John Williams pour la première fois. Après, il a gagné, il a remporté aussi l'Oscar l'année suivante. Comme tu avais dit. Et comment ça est lié à la République tchèque? Gustavo Santaolalla est venu cette année ici à Prague parce que chaque année à Prague s'organise l'événement le plus important.
0: Le sommet des compositeurs.
2: Exactement. Qui est un événement pour les compositeurs de musique, de jeux vidéo et de films. Et il est le plus important au monde, en Europe, 100%. Dans le monde, on peut le discuter, mais c'est très important. Et il était la vedette, disons, parce qu'il a créé pas seulement la musique

0: musique pour ce jeu vidéo avec un instrument très particulier que je ne connaissais avant d'interviewer Santa Olaja, hein, qui a été une des expériences plus importantes de ma carrière. Et il joue cet instrument qui s'appelle ronroco, ou
1: Ronroco.
0: ronroco, ou ronroco, on peut le dire. Et c'est un instrument bolivien, pas très connu. Les personnes qui savent de musique ne savent pas beaucoup sur le ronroco parce que c'est un instrument, c'est comme une espèce de guitare, c'est plus petit,
1: Alors, comme tu l'as juste à côté de toi, je vois, c'est format un peu plus grand qu'un banjo. Je ne suis pas un expert. Hein. Un peu grand qu'un ukulélé ou une mandoline.
0: Oui.
1: Et tu as appris à en jouer à cause de ça?
0: Un peu.
1: Vas-y.
0: Un peu, et je peux essayer de vous montrer, mais s'il vous plaît, et
1: On sera très indulgent.
0: pitié, pitié.
1: Déjà, c'est une exclusivité. Je pense qu'il n'y a jamais eu de Ronroco sur l'antenne de Radio Prague
0: Alors,
1: International.
0: on peut essayer, si ça ne marche pas, on peut le refaire, pas de problème, les écouteurs ne vont pas
1: Qu'est-ce
0: écouter
1: que tu vas nous jouer?
0: la chanson du jeu vidéo, The Last of Us.
1: Ok, que nos auditeurs risque de reconnaître, alors si c'est des joueurs.
0: Simplifié parce que c'est pas la version originale, c'est plus complexe, mais je peux essayer de le faire quand même. Donc on peut essayer de voir comment ça se passe.
1: 3, 4.

0: peu nerveux.
1: Normal, mais c'est
0: Ça sonne un peu comme ça. Quand je le fais à la maison, je le fais un peu mieux.
1: Est-ce qu'il t'en a joué, Gustavo, dont tu vas me redire le nom de famille que je n'arrive pas à prononcer?
0: Gustavo Santaolalla.
1: C'est parce qu'il y a deux L à la fin et qu'il faut dire Aja.
0: Exactement.
1: Ok.
0: Exactement. Et il n'a pas joué quand je le rencontrais, mais je lui ai demandé comment était l'accordage, parce que c'est très spécifique.
1: Spécifique argentin.
0: Argentin.
1: Même si c'est
0: on l'appelle l'accordage argentin ou l'accordage Santaolalla. À cause de lui.
1: Parce qu'il
0: a appris cet instrument bolivien et il a changé un peu et il joue avec un style qui s'appelle finger picking, parce que c'est pas comme on le fait dans la Bolivie ou le Pérou. Il joue comme si c'était une guitare, disons. Et je peux t'envoyer après comment ça sonne un peu mieux. Maintenant, c'est difficile de le faire.
1: En tout cas, c'était un honneur d'avoir quelques accords de cet instrument ici dans le studio. Comme on est un peu pris par le temps, je voulais aussi parler, on a évoqué le sujet au début, de ses racines italiennes. Ton patronyme, Mutoni, est d'origine italienne. Le grand public a appris à connaître les origines italiennes de beaucoup d'Argentins, non seulement à cause de Messi ou à cause du précédent pape, par exemple, mais c'est un phénomène très important. C'est aussi pour les Argentins qui vivent en Europe, beaucoup d'entre eux ont récupéré la nationalité de leurs ancêtres. Tu as des papiers italiens.
0: Oui.
1: Et d'ailleurs, tu m'as dit qu'à Barcelone, il y avait une grande communauté italienne qui, en fait, ce sont des Argentins qui sont installés en Espagne.
0: Oui.
1: Et pour toi, c'est important aussi parce que avant de retourner en Argentine, tu vas aller en Italie, sur la terre de tes ancêtres, près de Naples.
0: Oui, exactement. Il y a un petit village qui s'appelle Volturara Irpina, près de Naples, et je serai le premier membre de la famille à visiter cet endroit. Donc c'est un peu, oui, c'est très important pour notre histoire, et je pense que ça c'est ressemblable à ce qu'on fait ici dans à Radio Praga International, parce qu'on raconte les histoires des personnes qui ont toujours envie de visiter le pays ou la ville d'où vient leur père, leurs grands-parents. Et l'histoire, c'est toujours comme ça. On vient d'un pays d'immigrants et on est construit par, on avait été construit par l'immigration, et on a toujours le rêve de voir comment est le pays d'origine, pas pour rentrer et vivre là, mais juste par curiosité.
1: Argentine, Naples, Italie. On le voit arriver avec de gros sabots. Il va évidemment être question dans cette émission de Diego Armando Maradona. Et il a donné son nom aussi à une pizzeria de Prague que tu es allé visiter pour la radio.
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3: Hay una pizzería que se llama Neapolis, donde se puede manger le plat préféré de Maradona quand il l'a invité à Naples. L'histoire, c'est pas énorme, c'est pas comme l'histoire de Karel Steuer, mais moi je l'ai pris comme un exercice d'écriture et de journalisme pour, tu sais, quand tu prends un petit sujet, mais tu essayes de le faire plus profond, d'ajouter. Ça m'a fait penser à un exercice que j'avais fait à l'université. Un professeur, une fois, il nous a dit de faire un tour de pâté des maisons, on dit comme ça. Et on devait raconter comment ça se passait.
4: Super exercice.
3: Donc, quelques personnes faisaient « Ah, j'ai marché 100 mètres, j'ai tourné à droite », et ils racontaient ça. Moi, ce que je fais, je racontais l'histoire de mon quartier à Buenos Aires. Et j'ai fait une chose pareille ici, parce que j'ai vécu presque toute ma vie dans le quartier où Maradona est né. Pas exactement le même quartier, parce qu'il venait d'un endroit très pauvre. Ma famille, c'est pas exactement comme ça, mais le quartier, c'est très grand, donc je venais de la même part. Et c'était la première fois que je pouvais parler profondément de Maradona, qui est très important pour notre pays et pour les personnes qui aiment le foot.
4: On en parle alors que Lionel Messi vient d'annoncer sa retraite internationale et tu vas peut-être assister à des moments légendaires de retour au pays. Ça a aussi marqué ton séjour ici ?
3: Oui, je me rappelle, c'est incroyable parce qu'à chaque fois que je passe par le Orloi, ce que je vois, ce sont les supporters argentins quand ils fêtaient la victoire de l'Argentine en 2022. Pour moi, le Orloi, c'est ça.
4: Je vois sur la place de la Vieille Ville à Prague.
3: Exactement, c'était hyper froid, je souffrais un peu.
4: Oui, à l'hiver.
3: C'était super froid et j'étais là, je regardais l'Orloi et je me disais, mais ça c'est réel, c'était vraiment un rêve. Et tout ça, c'était grâce à Messi et aux autres joueurs, bien sûr. Et cette année, on a eu aussi un autre chapitre très émouvant. Malheureusement, on ne va pas parler de comment ça finit. mais bon, c'était comme ça.
4: Je ne vais pas te demander, Juan, de dire du mal du chef de l'État actuel en Argentine, parce qu'en plus, il menace de ne pas laisser entrer les gens qui disent du mal de l'Argentine en ce moment. Mais juste un mot pour évoquer peut-être ce qui t'attend. L'Argentine ne va pas très bien économiquement depuis plusieurs années déjà. Est-ce que c'est difficile, tu peux le voir à distance, avant d'y retourner concrètement, que trouver un emploi, trouver un logement, c'est compliqué en ce moment à Buenos Aires?
3: Je dirais que c'est plus facile en Tchéquie. La vie en Tchéquie, c'est plus facile. C'est plus facile de trouver un appartement, même si ce n'est pas facile, mais c'est plus facile. Pareil avec le travail. Mais l'Argentine est un pays très complexe et on sait toujours que c'est dur. Ce n'est pas qu'il y a une époque où l'économie va bien, ou si ça va bien, c'est pour quelques mois et après, il y a une crise. C'est toujours comme ça l'Argentine. Ce n'est pas comme la Tchéquie, ou au moins la Tchéquie dans le temps moderne, disons. Après le communisme et tout ça. Ce qui m'attend, c'est le pays que je connais très bien, que je sais que c'est dur et je n'aime pas du tout ces présidents. Je pense que c'est difficile d'avoir une personne qui est très agressive avec les personnes qui ne pensent comme lui. Ça, c'est quelque chose de nouveau. On a eu d'autres problèmes, bien sûr, mais ça c'est nouveau et j'espère que la société argentine va revenir sur le valeur qui ont créé cette histoire, ces nations d'immigration avec l'éducation publique, la santé publique et l'envie de connaître d'autres avis, pas seulement celui de personnes qui pensent comme nous. Donc, j'espère que je vais pouvoir gérer tout ça. Et donne-moi bonne chance.
4: Je vais trouver des bonnes chances, évidemment. Est-ce que tu penses prendre contact avec des membres de la communauté tchèque?
3: Bien sûr, bien sûr. J'aimerais visiter Tchako et voir comment ça se passe là-bas et les histoires qu'ils ont pour nous raconter. Et bien sûr, j'espère pouvoir interviewer Peter Polacek quand j'y arrive. On va voir. Je n'ai pas encore fait le contact avec cet homme extraordinaire. On verra et j'espère que je serai toujours lié à la République tchèque parce que c'est un pays incroyable.
4: On va croiser les doigts, évidemment, te souhaiter bonne chance et puis on te reparlera peut-être de là-bas et tu nous feras part de ce que tu découvres auprès de ces Tchèques ou de ces Tchèques d'origine. En tout cas, on est impatients et surtout bonne chance pour s'y retrouver la trace de tes aïeuls en Italie et puis pour les vacances que tu vas prendre avant de chercher du travail en Argentine. Muchas gracias. Merci beaucoup, Juan.
3: Merci beaucoup, Dicu Motz.
5: Voilà, Dicu Motz, ce sont les propos de Juan Moutoni, notre futur ex-collègue de la rédaction hispanophone de Radio Prague International. Juan répondait aux questions d'Alexis Rosenzweig. Merci de votre attention. Merci également de votre fidélité aux émissions en français de Radio Prague International et à très bientôt, de nouveau à l'écoute. Naslyšenou, ahoj.

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1: Dobrý den, bonjour à toutes et à tous et bienvenue à l'écoute de Radio Prague International en français et de son émission Une demi-heure en Tchéquie. Au sommaire de la demi-heure à venir, justement, un grand entretien avec notre futur ex-collègue Juan Mutoni, natif de Buenos Aires, qui s'apprête à rentrer en Argentine, et ce après plusieurs années passées en Tchéquie, au sein de la rédaction hispanophone de Radio Prague International. Très bonne écoute de cette émission. Et au sommaire de cet entretien avec donc notre collègue Juan Mutoni, l'histoire méconnue de l'enseigne TIA et de ses racines tchèques, l'émigration tchécoslovaque en Argentine, les recherches de Juan sur ses propres origines italiennes, Maradona, Messi et le Mondial 2022 à Prague, sa rencontre avec le célèbre compositeur Gustavo Santaolalla et même une petite séquence musicale inédite au ronroco. Le ronroco, un petit instrument à cordes d'origine bolivienne. Juan Mutoni, notre futur ex-collègue donc de la rédaction hispanophone de Radio Prague International, répond aux questions d'Alexis Rosenzweig.
2: Dobrý den, bonjour à toutes et à tous. Aujourd'hui au studio, j'ai l'honneur de recevoir notre futur ex-collègue Juan Mutoni. Bonjour, buenos días.
3: Buenos días, bonjour.
2: Je voudrais d'abord revenir sur ton histoire ici en Tchéquie. Depuis combien de temps, parce que tu vas nous quitter bientôt, depuis combien de temps est-ce que tu vis dans ce pays ?
3: Ça fait 6 ans que je suis arrivé en République tchèque.
2: Pourquoi ?
3: C'est pas une histoire très originale, on va vrai dire, parce que mon ex-copine est tchèque. Donc, on était à Buenos Aires et on avait décidé de revenir en Europe. Et comme elle était tchèque, c'était facile de venir ici. Après, on avait l'objectif d'aller en Allemagne, mais c'était la pandémie, donc c'était impossible. Après, on a trouvé des travaux et on s'est installé ici. Donc, c'était difficile de partir encore une fois.
2: Qu'est-ce qui t'a marqué le plus ? Qu'est-ce qui t'a frappé le plus quand tu es arrivé en Tchéquie ?
3: Je dois dire que comme c'était la pandémie, c'était une période un peu bizarre, on peut dire, parce que tout était fermé, on pouvait faire rien. Mais si je dois parler de la vie en République tchèque, je peux dire que c'est un pays incroyable. Prague, c'est une ville de rêve. C'est incroyable toutes les choses qu'on peut faire ici. Pour moi, à mon avis, les gens ici sont très gentils. Et j'ai eu une expérience vraiment enrichissante. Et c'est difficile de partir maintenant.
2: On va parler de ton prochain départ après ça. Alors, 6 ans en tout en Tchéquie et environ 2 ans à Radio Prague International, si je ne me trompe pas.
3: J'ai commencé à collaborer avec Radio Prague International il y a 4 ans. Mais je travaille à temps plein depuis 2 ans.
2: Ce que les gens qui nous écoutent ici, qui nous connaissent du côté francophone, connaissent souvent assez mal, c'est l'histoire des immigrations tchécoslovaques vers l'Amérique latine et en particulier vers l'Argentine. Le président tchèque Petr Pavel était récemment en Argentine et on a pu voir à cette occasion qu'il y a beaucoup de descendants d'émigrés tchécoslovaques qui accordent beaucoup d'importance à leur histoire, à leurs racines ici. Est-ce que tu connaissais ces histoires avant de venir ici ?
3: Plus ou moins, parce que mon ex-copine est tchèque, donc je savais un peu l'histoire, et bien sûr que je connais l'histoire de l'immigration en Argentine, c'est-à-dire la population en Argentine a une racine européenne, par exemple la moitié de la population a une racine italienne.
2: On va revenir aux racines italiennes après.
3: Oui.
2: Puisque toi aussi, d'ailleurs, ton nom est...
3: Certo. Mais avec les Tchèques, je savais un peu qu'ils s'étaient installés dans la province de Chaco, qui est une province un peu difficile pour habiter parce que il n'y a pas beaucoup d'eau, par exemple. Le climat, c'est un peu dur, mais c'était facile pour les gens qui arrivaient de trouver une maison ou de construire une maison. Et donc, il y a beaucoup de Tchèques qui se sont installés là et qui ont passé l'examen de survivre les conditions de ces provinces. Et je pense qu'il y avait environ 25 000, 30 000 Tchèques qui se sont installés à Tchako et qui sont toujours là, pas toute la population est restée exactement la même, mais la tradition tchèque survit. Il y a des personnes qui parlent tchèque. Et par exemple, mon meilleur ami, ou un de mes meilleurs amis, et son nom de famille est Zatlokal, qui est tchèque. Et il est venu ici plusieurs fois parce qu'il y a toujours un lien avec le pays.

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3: On entend, Juan, un extrait d'une des histoires, des nombreuses histoires que tu as racontées sur l'antenne hispanophone de Radio Prague International et qui a trait à ces histoires d'émigration tchécoslovaque vers l'Argentine, ton pays natal. Et c'est une histoire assez fascinante de ce magasin Teta, qui n'a rien à voir avec la droguerie actuelle Teta, mais qui s'écrivait TE, trait d'union TA, ici, avec deux noms très liés à cette histoire, Federico Deutsch et Karel Steuer, si je ne me trompe pas.
4: Non, c'est comme ça.
3: Tu connaissais évidemment, comme tous les Argentins, Tia, je crois que c'est comme
4: exactement,
3: ça que ça s'appelle.
4: Oui, exactement.
3: Et tu as appris cette histoire ici après ?
4: Oui, plus ou moins. En fait, la marque Tia, qu'en espagnol ça veut dire tante.
3: Comme Teta en tchèque.
4: Comme Teta en tchèque. Était très connu en Argentine, surtout dans les années 80-90. Je ne savais pas qu'elle avait une origine tchèque. Mais une fois ici, j'ai découvert l'histoire. Je regardais une chaîne sur YouTube avec des histoires des marques argentines. Et j'ai découvert que Tia, Casa Tia, était en réalité Teta, et qui était née ici. Donc je me suis mis à faire une enquête qui m'a pris plusieurs mois. J'ai contacté plusieurs de journalistes et finalement j'ai réussi à parler avec le grand-fils.
3: Le petit-fils.
4: Le petit-fils de Karel Steuer, qui était un Tchèque qui a créé cette entreprise ici à Prague.
3: Entrepreneur juif tchécoslovaque.
4: Exactement.
3: Qui a dû quitter le pays.
4: Oui, en fait, c'est une histoire avec beaucoup de couches parce qu'on peut dire qu'il était un homme d'affaires tchèque. Mais après, on peut raconter aussi que, par exemple, sa fille, elle est une enfant de Winton, parce qu'elle a pu échapper la Tchécoslovaquie grâce au train organisé par Nicholas Winton, qui on le connaissait comme Kinder Transport. Donc, on a une autre couche, non? L'histoire de sa mère, qui était une enfante de Nicholas Winton. Après, on a l'histoire de Karel Steuer qui part en Colombie quand il a déjà 50 ans. Il ne parle pas espagnol, il parle seulement tchèque.
3: Il arrive à Bogota d'abord, pas à Buenos Aires.
4: Exactement, il arrive en Colombie parce que son frère avait fait connaissance d'une personne qui s'appelait Alfonso. Cet Alfonso était le fils du président colombien. Donc, tu vois que c'est une histoire très complexe, très complexe. Donc, il avait ses contacts. OK, le fils du président, peut-être il peut nous aider. Ils ont commencé à développer l'entreprise en Colombie. Et après, ils ont tenté leur chance au Brésil. Mais au Brésil, il y avait déjà une entreprise semblable. Donc, ils ont essayé avec Buenos Aires. Et là, ils ont trouvé leur lieu pour s'installer
3: et développer leur business
4: là.
3: Alors, tu m'as dit aussi que tes recherches n'étaient pas finies encore, puisque tu venais de trouver un autre personnage, une autre couche à cette histoire.
4: Exactement. Un cousin de Karel Steuer, il est encore vivant, il a 90 ans, il habite en Argentine, il parle toujours tchèque, et il a survécu Terezin. Donc, c'est une histoire que j'espère vous raconter dans les prochains jours.
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0: ne sais pas si nos auditeurs ont reconnu la bande originale du film Brokeback Mountain. Et si on parle de cette musique, c'est pour parler d'un musicien hors pair. Et je vais laisser Salma Hayek prononcer son nom de famille parce que je n'arrive pas à le prononcer aussi bien.
1: And the Oscar goes to Gustavo Santaolalla for Brokeback Mountain.
0: Alors, il a non seulement gagné l'Oscar pour la meilleure bande originale pour ce film Brokeback Mountain, mais également l'année suivante pour le film Babel, dont on a parlé sur notre antenne il n'y a pas longtemps avec un directeur de casting. Et toi, tu l'as rencontré. Redis-nous son nom de famille ou son nom complet, s'il te plaît.
2: Oui, ce compositeur, musicien, producteur, il s'appelle Gustavo Santaolalla. Il est un artiste vraiment très important, très important. Je dois dire qu'avant de commencer à travailler à Radio Paris International, je ne le connaissais profondément. Donc, finalement, quand j'ai
0: Que tu connaissais son nom.
2: J'ai connaissé son nom, j'ai connaissé quelques chansons qu'il avait écrites, mais je ne savais pas qu'il était si important.
0: Et il faut que je précise que l'Oscar qu'il a remporté en 2006, c'est face à John Williams, qui
2: exactement.
0: Avait deux films dans cette catégorie,
2: exactement.
0: Qui est
2: exactement.
0: Le maître absolu de la bande originale.
2: Exactement. Pour les personnes qui ne connaissent pas John Williams, je pense qu'il n'y a pas beaucoup de gens qui ne le connaissent pas, mais il a créé la musique de Star Wars, Jurassic Park.
0: Maman, j'ai raté l'avion.
2: Schindler's List. Donc, c'est un compositeur légendaire. Et il avait deux films, comme tu as dit. Et il a battu John Williams pour la première fois. Après, il a gagné, il a remporté aussi l'Oscar l'année suivante. Comme tu avais dit. Et comment ça est lié à la République tchèque? Gustavo Santaolalla est venu cette année ici à Prague parce que chaque année à Prague s'organise l'événement le plus important.
0: Le sommet des compositeurs.
2: Exactement. Qui est un événement pour les compositeurs de musique, de jeux vidéo et de films. Et il est le plus important au monde. En Europe, 100%. Dans le monde, on peut le discuter, mais c'est très important. Et il était la vedette, disons, parce qu'il a créé pas seulement la musique pour Brokeback Mountain, Babel, mais aussi pour un jeu vidéo qui est légendaire, qui s'appelle The Last of Us, qui est aussi une série.
0: Très populaire.
2: Très populaire. Le jeu vidéo a remporté deux fois le prix meilleur jeu vidéo de l'année. Et dans ces moments, on peut dire que l'industrie de jeux vidéo est hyper importante. Même, on peut dire, plus important ou plus... ça a beaucoup plus d'argent que, par exemple, un film de Hollywood. C'est très complexe. Si tu regardes un jeu vidéo sur YouTube aujourd'hui, c'est vraiment incroyable. Et il a créé la musique pour ce jeu vidéo avec un instrument très particulier que je ne connaissais avant d'interviewer Santaolalla, qui a été une des expériences plus importantes de ma carrière. Et il joue cet instrument qui s'appelle ronroco.
0: Ronroco.
2: Ronroco, ou ronroco, on peut le dire. Et c'est un instrument bolivien, pas très connu. Les personnes qui savent de musique ne savent pas beaucoup sur le ronroco parce que c'est un instrument... C'est comme une espèce de guitare, c'est plus petite, c'est...
0: Alors, comme tu l'as juste à côté de toi, je vois, c'est

0: okay, que nos auditeurs risquent de reconnaître, alors si c'est des joueurs.
1: Simplifié parce que c'est pas la version originale, c'est plus complexe, mais je peux essayer de le faire quand même. Donc on peut essayer de voir comment ça se passe.
0: 3, 4.

0: suis un peu nerveux.
1: Normal, mais c'est magnifique.
0: Mais ça sonne un peu comme ça. Quand je le fais à la maison, je le fais un peu mieux.
1: Est-ce qu'il t'en a joué, Gustavo, dont tu vas me redire le nom de famille que je n'arrive pas à prononcer?
0: Gustavo Santaolalla.
1: C'est parce qu'il y a deux L à la fin et qu'il faut dire Aja.
0: Exactement.
1: Ok.
0: Exactement. Et il n'a pas joué quand je le rencontrais, mais je lui ai demandé comment était l'accordage, parce que c'est très spécifique.
1: Spécifique argentin.
0: Argentin.
1: Même si c'est
0: on l'appelle l'accordage argentin ou l'accordage Santaolalla. À cause de lui. Parce qu'il a appris cet instrument bolivien et il a changé un peu et il joue avec un style qui s'appelle finger picking, parce que c'est pas comme on le fait dans la Bolivie ou le Pérou. Il joue comme si c'était une guitare, disons. Et je peux t'envoyer après comment ça sonne un peu mieux. Maintenant, c'est difficile de le faire.
1: En tout cas, c'était un honneur d'avoir quelques accords de cet instrument ici dans le studio. Comme on est un peu pris par le temps, je voulais aussi parler, on a évoqué le sujet au début, de ses racines italiennes. Ton patronyme, Mutoni, est d'origine italienne. Le grand public a appris à connaître les origines italiennes de beaucoup d'Argentins, non seulement à cause de Messi ou à cause du précédent pape, par exemple, mais c'est un phénomène très important. C'est aussi pour les Argentins qui vivent en Europe, beaucoup d'entre eux ont récupéré la nationalité de leurs ancêtres. Tu as des papiers italiens.
0: Oui.
1: Et d'ailleurs, tu m'as dit qu'à Barcelone, il y avait une grande communauté italienne qui, en fait, ce sont des Argentins qui sont installés en Espagne.
0: Oui, oui.
1: Et pour toi, c'est important aussi parce que avant de retourner en Argentine, tu vas aller en Italie, sur la terre de tes ancêtres, près de Naples.
0: Oui, exactement. Il y a un petit village qui s'appelle Volturara Irpina. Près de Naples, et je serai le premier membre de la famille à visiter cet endroit. Donc c'est un peu, oui, c'est très important pour notre histoire, et je pense que ça c'est ressemblable à ce qu'on fait ici dans à Radio Praga International, parce qu'on raconte les histoires des personnes qui ont toujours envie de visiter le pays ou la ville d'où vient leur père, leurs grands-parents. Et l'histoire, c'est toujours comme ça. On vient d'un pays d'immigrants et on est construit par, on avait été construit par l'immigration, et on a toujours le rêve de voir comment est le pays d'origine, pas pour rentrer et vivre là, mais juste par curiosité.
1: Argentine, Naples, Italie. On le voit arriver avec de gros sabots. Il va évidemment être question dans cette émission de Diego Armando Maradona. Et il a donné son nom aussi à une pizzeria de Prague que tu es allé visiter pour la radio.
2: Ma diciamo che la pizza penso sia uno dei cibi più.
3: 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A la gente le gustó el concepto y el estilo, y en los últimos años este concepto de pizza napolitana se ha fortalecido mucho y está funcionando muy bien.
2: El concepto de pizza napoletana appunto está funcionando moltissimo.
0: 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El documento habla de centímetros de tiempo.
4: Hay una pizzería que se llama Neapolis, où on peut essayer manger le plat préféré de Maradona quand il a habité à Naples.
0: L'histoire, c'est pas énorme, c'est pas comme l'histoire de Karel Steuer, mais moi je l'ai pris comme un exercice d'écriture et de journalisme pour, tu sais, quand tu prends un petit sujet, mais tu essayes de le faire plus profond, d'ajouter. Ça m'a fait penser à un exercice que j'avais fait à l'université. Un professeur, une fois, il nous a dit de faire un tour de pâté des maisons, on dit comme ça.

0: On devait raconter comment ça se passait.
1: Super exercice.
0: Donc, quelques personnes faisaient, ah, j'ai marché 100 mètres, j'ai tourné à droite, et ils racontaient ça. Moi, ce que je fais, je racontais l'histoire de mon quartier à Buenos Aires. Et j'ai fait une chose pareille ici, parce que j'ai vécu presque toute ma vie dans le quartier où Maradona est né. Pas exactement le même quartier, parce qu'il venait d'un endroit très pauvre. Ma famille, c'est pas exactement comme ça, mais le quartier, c'est très grand, donc je venais de la même part. Et c'était la première fois que je pouvais parler profondément de Maradona, qui est très important pour notre pays et pour les personnes qui aiment le foot.
1: On en parle alors que Lionel Messi vient d'annoncer sa retraite internationale et tu vas peut-être assister à des moments légendaires de retour au pays. Ça a aussi marqué ton séjour ici?
0: Oui, je me rappelle, c'est incroyable parce qu'à chaque fois que je passe par le Orloi, ce que je vois, ce sont les supporters argentins quand ils fêtaient la victoire de l'Argentine en 2022. Pour moi, le Orloi, c'est ça. Je
1: Sur
0: vois
1: la place de la Vieille Ville à Prague.
0: exactement, c'était hyper froid, je souffrais un peu.
1: Oui,
0: Il y
1: c'était
0: avait.
1: à l'hiver.
0: Oui, c'était super froid et j'étais là, je regardais l'horloge et je me disais, mais ça c'est réel, c'était vraiment un rêve. Et tout ça c'était grâce à Messi et aux autres joueurs, bien sûr. Et cette année, on a eu aussi un autre chapitre très émouvant. Malheureusement, on ne va pas parler de comment ça finit, mais bon, c'était comme ça.
1: Je ne vais pas te demander, Juan, de dire du mal du chef de l'État actuel en Argentine, parce qu'en plus, il menace de ne pas laisser entrer les gens qui disent du mal de l'Argentine en ce moment. Mais juste un mot pour évoquer peut-être ce qui t'attend. L'Argentine ne va pas très bien économiquement depuis plusieurs années déjà. Est-ce que c'est difficile, tu peux le voir à distance, avant d'y retourner concrètement, que trouver un emploi, trouver un logement, c'est compliqué en ce moment à Buenos Aires?
0: Je dirais que c'est plus facile en Tchéquie. La vie en Tchéquie, c'est plus facile. C'est plus facile de trouver un appartement, même si c'est pas facile, mais c'est plus facile. Pareil avec le travail. Mais l'Argentine est un pays très complexe et on sait toujours que c'est dur. C'est pas qu'il y a une époque où l'économie va bien ou si ça va bien, c'est pour quelques mois et après il y a une crise. C'est toujours comme ça l'Argentine. C'est pas comme la Tchéquie ou au moins la Tchéquie dans le temps moderne, disons, après le communisme et tout ça. Ce qui m'attend, c'est le pays que je connais très bien, que je sais que c'est dur et je n'aime pas du tout ces précédents. Je pense que c'est difficile d'avoir une personne qui est très agressif avec les personnes qui ne pensent comme lui. Ça, c'est quelque chose de nouveau. On a eu d'autres problèmes, bien sûr, mais ça, c'est nouveau et j'espère que la société argentine va revenir sur le valeur qui ont créé cette histoire, ces nations d'immigration avec l'éducation publique, la santé publique et l'envie de connaître d'autres avis, pas seulement celui de personnes qui pensent comme nous. Donc j'espère que je vais pouvoir gérer tout ça et donne-moi bonne chance.
1: Je vais trouver des bonnes chances, évidemment. Est-ce que tu penses prendre contact avec des membres de la communauté tchèque?
0: Bien sûr, j'aimerais visiter Chaco et voir comment ça se passe là-bas et les histoires qu'ils ont pour nous raconter. Et bien sûr, j'espère pouvoir interviewer Peter Polacek quand j'y arrive. On va voir. Je n'ai pas encore fait le contact avec cet homme extraordinaire. On verra et j'espère que je serai toujours lié à la République tchèque parce que c'est un pays incroyable.
1: On va croiser les doigts, évidemment, te souhaiter bonne chance, et puis on te reparlera peut-être de là-bas, et tu nous feras part de ce que tu découvres auprès de ces Tchèques ou de ces Tchèques d'origine. En tout cas, on est impatients, et surtout, bonne chance pour s'y retrouver la trace de tes aïeuls en Italie, et puis pour les vacances que tu vas prendre avant de chercher du travail en Argentine. Muchas gracias, merci beaucoup, Juan
0: Merci
1: Antonio.
0: beaucoup, du coup, Mots.
2: Voilà, Dekuimots, ce sont les propos de Juan Moutoni, notre futur ex-collègue de la rédaction hispanophone de Radio Prague International. Juan répondait aux questions d'Alexis Rosenzweig. Merci de votre attention. Merci également de votre fidélité aux émissions en français de Radio Prague International. Et à très bientôt, de nouveau à l'écoute. Naslyšenou, ahoy.

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1: Dobrý den, bonjour à toutes et à tous et bienvenue à l'écoute de Radio Prague International en français et de son émission Une demi-heure en Tchéquie. Au sommaire de la demi-heure à venir, justement, un grand entretien avec notre futur ex-collègue Juan Mutoni, natif de Buenos Aires, qui s'apprête à rentrer en Argentine, et ce après plusieurs années passées en Tchéquie, au sein de la rédaction hispanophone de Radio Prague International. Très bonne écoute de cette émission. Et au sommaire de cet entretien avec donc notre collègue Juan Mutoni, l'histoire méconnue de l'enseigne TIA et de ses racines tchèques, l'émigration tchécoslovaque en Argentine, les recherches de Juan sur ses propres origines italiennes, Maradona, Messi et le Mondial 2022 à Prague, sa rencontre avec le célèbre compositeur Gustavo Santaolalla et même une petite séquence musicale inédite au ronroco. Le ronroco, un petit instrument à cordes d'origine bolivienne. Juan Mutoni, notre futur ex-collègue donc de la rédaction hispanophone de Radio Prague International, répond aux questions d'Alexis Rosenzweig.
2: Dobrý den, bonjour à toutes et à tous. Aujourd'hui au studio, j'ai l'honneur de recevoir notre futur ex-collègue Juan Mutoni. Bonjour, buenos días.
3: Buenos días, bonjour.
2: Je voudrais d'abord revenir sur ton histoire ici en Tchéquie. Depuis combien de temps, parce que tu vas nous quitter bientôt, depuis combien de temps est-ce que tu vis dans ce pays ?
3: Ça fait 6 ans que je suis arrivé en République tchèque.
2: Pourquoi ?
3: C'est pas une histoire très originale, on va vrai dire, parce que mon ex-copine est tchèque. Donc, on était à Buenos Aires et on avait décidé de revenir en Europe. Et comme elle était tchèque, bah, c'était facile de venir ici. Après, on avait l'objectif d'aller en Allemagne, mais c'était la pandémie, donc c'était impossible. Après, on a trouvé des travaux et on s'est installé ici. Donc, c'était difficile de partir encore une fois.
2: Qu'est-ce qui t'a marqué le plus ? Qu'est-ce qui t'a frappé le plus quand tu es arrivé en Tchéquie ?
3: Je dois dire que comme c'était la pandémie, c'était une période un peu bizarre, on peut dire, parce que tout était fermé, on pouvait faire rien. Mais si je dois parler de la vie en République tchèque, je peux dire que c'est un pays incroyable. Prague, c'est une ville de rêve. C'est incroyable toutes les choses qu'on peut faire ici. Pour moi, à mon avis, les gens ici sont très gentils. Et j'ai eu une expérience vraiment enrichissante. Et c'est difficile de partir maintenant.
2: On va parler de ton prochain départ après ça. Alors, 6 ans en tout en Tchéquie et environ 2 ans à Radio Prague International, si je ne me trompe pas.
3: J'ai commencé à collaborer avec Radio Prague International il y a 4 ans. Mais je travaille à temps plein depuis 2 ans.
2: Ce que les gens qui nous écoutent ici, qui nous connaissent du côté francophone, connaissent souvent assez mal, c'est l'histoire des immigrations tchécoslovaques vers l'Amérique latine et en particulier vers l'Argentine. Le président tchèque Petr Pavel était récemment en Argentine et on a pu voir à cette occasion qu'il y a beaucoup de descendants d'émigrés tchécoslovaques qui accordent beaucoup d'importance à leur histoire, à leurs racines ici. Est-ce que tu connaissais ces histoires avant de venir ici ?
3: Plus ou moins, parce que mon ex-copine est tchèque, donc je savais un peu l'histoire, et bien sûr que je connais l'histoire de l'immigration en Argentine, c'est-à-dire la population en Argentine a une racine européenne, par exemple la moitié de la population a une racine italienne.
2: On va revenir aux racines italiennes après.
3: Oui.
2: Puisque toi aussi, d'ailleurs, ton nom est...
3: Certo. Mais avec les Tchèques, je savais un peu qu'ils s'étaient installés dans la province de Chaco, qui est une province un peu difficile pour habiter parce que il n'y a pas beaucoup d'eau, par exemple. Le climat, c'est un peu dur, mais c'était facile pour les gens qui arrivaient de trouver une maison ou de construire une maison. Et donc, il y a beaucoup de Tchèques qui se sont installés là et qui ont passé l'examen de survivre les conditions de ces provinces. Et je pense qu'il y avait environ 25 000, 30 000 Tchèques qui se sont installés à Tchako et qui sont toujours là. Pas toute la population est restée exactement la même, mais la tradition tchèque survit. Il y a des personnes qui parlent tchèque. Et par exemple, mon meilleur ami, ou un de mes meilleurs amis, et son nom de famille est Zatlokal, qui est tchèque. Et il est venu ici plusieurs fois parce qu'il y a toujours un lien avec le pays.

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3: On entend, Juan, un extrait d'une des histoires, des nombreuses histoires que tu as racontées sur l'antenne hispanophone de Radio Prague International et qui a trait à ces histoires d'émigration tchécoslovaque vers l'Argentine, ton pays natal. Et c'est une histoire assez fascinante de ce magasin Teta, qui n'a rien à voir avec la droguerie actuelle Teta, mais qui s'écrivait TE, trait d'union, TA, ici, avec deux noms très liés à cette histoire, Federico Deutsch et Karel Steuer, si je ne me trompe pas.
4: Non, c'est comme ça.
3: Tu connaissais évidemment, comme tous les Argentins, TIA, je crois que c'est comme
4: exactement,
3: ça que ça s'appelle.
4: Oui, exactement.
3: Et tu as appris cette histoire ici après ?
4: Oui, plus ou moins. En fait, la marque TIA, qu'en espagnol ça veut dire tante,
3: comme Teta en tchèque.
4: Comme Teta en tchèque. Était très connu en Argentine, surtout dans les années 80-90. Je ne savais pas qu'elle avait une origine tchèque. Mais une fois ici, j'ai découvert l'histoire. Je regardais une chaîne sur YouTube avec des histoires des marques argentines. Et j'ai découvert que Tía, Casa Tía, était en réalité Teta, et qui était née ici. Donc je me suis mis à faire une enquête qui m'a pris plusieurs mois. J'ai contacté plusieurs de journalistes et finalement j'ai réussi à parler avec le grand-fils.
3: Le petit-fils
4: de Karel Steuer, qui était un Tchèque qui a créé cette entreprise ici à Prague.
3: Entrepreneur juif tchécoslovaque.
4: Exactement.
3: Qui a dû quitter le pays.
4: Oui, en fait, c'est une histoire avec beaucoup de couches parce qu'on peut dire qu'il était un homme d'affaires tchèque. Mais après, on peut raconter aussi que, par exemple, sa fille, elle est une enfant de Winton, parce qu'elle a pu échapper la Tchécoslovaquie grâce
3: au train
4: organisé par Nicholas Winton, qui on le connaissait comme Kinder Transport. Donc, on a une autre couche, non? L'histoire de sa mère, qui était une enfante de Nicholas Winton. Après, on a l'histoire de Karel Steuer qui part en Colombie quand il a déjà 50 ans. Il ne parlait pas espagnol, il parlait seulement tchèque.
3: Il arrive à Bogota d'abord, pas à Buenos Aires.
4: Exactement, il arrive en Colombie parce que son frère avait fait connaissance d'une personne qui s'appelait Alfonso. Cet Alfonso était le fils du président colombien. Donc, tu vois que c'est
3: une histoire
4: très complexe. Donc, il avait ses contacts. OK, le fils du président, peut-être il peut nous aider. Ils ont commencé à développer l'entreprise en Colombie. Et après, ils ont tenté leur chance au Brésil. Mais au Brésil, il y avait déjà une entreprise semblable. Donc, ils ont essayé avec Buenos Aires. Et là, ils ont trouvé leur lieu pour s'installer
3: et développer leur business
4: là.
3: Alors, tu m'as dit aussi que tes recherches n'étaient pas finies encore, puisque tu venais de trouver un autre personnage, une autre couche à cette histoire.
4: Exactement. Un cousin de Karel Steuer, il est encore vivant, il a 90 ans, il habite en Argentine, il parle toujours tchèque, et il a survécu Terezin. Donc, c'est une histoire que j'espère vous raconter dans les prochains jours.
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0: ne sais pas si nos auditeurs ont reconnu la bande originale du film Brokeback Mountain. Et si on parle de cette musique, c'est pour parler d'un musicien hors pair. Et je vais laisser Salma Hayek prononcer son nom de famille parce que je n'arrive pas à le prononcer aussi bien.
1: And the Oscar goes to Gustavo Santaolalla for Brokeback Mountain.
0: Alors, il a non seulement gagné l'Oscar pour la meilleure bande originale pour ce film Brokeback Mountain, mais également l'année suivante pour le film Babel, dont on a parlé sur notre antenne il n'y a pas longtemps avec un directeur de casting. Et toi, tu l'as rencontré. Redis-nous son nom de famille ou son nom complet, s'il te plaît.
2: Oui, ce compositeur, musicien, producteur, il s'appelle Gustavo Santaolalla. Il est un artiste vraiment très important, très important. Je dois dire qu'avant de commencer à travailler à Radio Paris International, je ne le connaissais profondément. Donc, finalement, quand j'ai
0: Que tu connaissais son nom.
2: J'ai connaissé son nom, j'ai connaissé quelques chansons qu'il avait écrites, mais je ne savais pas qu'il était si important.
0: Et il faut que je précise que l'Oscar qu'il a remporté en 2006, c'est face à John Williams, qui
2: exactement.
0: Avait deux films dans cette catégorie,
2: exactement.
0: Qui est
2: exactement.
0: Le maître absolu de la bande originale.
2: Exactement. Pour les personnes qui ne connaissent pas John Williams, je pense qu'il n'y a pas beaucoup de gens qui ne le connaissent pas, mais il a créé la musique de Star Wars, Jurassic Park.
0: Maman, j'ai raté l'avion.
2: Schindler's List. Donc, c'est un compositeur légendaire. Il avait deux films, comme tu as dit. Et il a battu John Williams pour la première fois. Après, il a gagné, il a remporté aussi l'Oscar l'année suivante, comme tu avais dit. Et comment ça est lié à la République tchèque? Gustavo Santaolalla est venu cette année ici à Prague parce que chaque année à Prague s'organise l'événement le plus important.
0: Le sommet des compositeurs.
2: Exactement. Qui est un événement pour les compositeurs de musique, de jeux vidéo et de films. Et le plus important au monde, en Europe, 100%, dans le monde, on peut le discuter, mais c'est très important. Et il était la vedette, disons, parce qu'il a créé pas seulement la musique pour Brokeback Mountain, Babel, mais aussi pour un jeu vidéo qui est légendaire, qui s'appelle The Last of Us, qui est aussi une série.
0: Très populaire.
2: Très populaire. Le jeu vidéo a remporté deux fois le prix meilleur jeu vidéo de l'année. Et dans ces moments, on peut dire que l'industrie de jeux vidéo est hyper importante. Même, on peut dire, plus important ou plus... ça a beaucoup plus d'argent que, par exemple, un film de Hollywood. C'est très complexe. Si tu regardes un jeu vidéo sur YouTube aujourd'hui, c'est vraiment incroyable. Et il a créé la musique pour ce jeu vidéo avec un instrument très particulier que je ne connaissais avant d'interviewer Santaolalla, qui a été une des expériences plus importantes de ma carrière. Et il joue cet instrument qui s'appelle ronroco.
0: Ronroco.
2: Ronroco, ou ronroco, on peut le dire. Et c'est un instrument bolivien, pas très connu. Les personnes qui savent de musique ne savent pas beaucoup sur le ronroco parce que c'est un instrument... C'est comme une espèce de guitare, c'est plus petite.
0: Alors, comme tu l'as juste à côté de toi, je vois, c'est format un peu plus grand qu'un banjo, je ne suis pas un expert, hein. Un peu plus grand qu'un ukulélé ou une mandoline.
2: Oui.
0: Et tu as appris à en jouer à cause de ça?
2: Un peu.
0: Vas-y.
2: Un peu, et je peux essayer de vous montrer, mais s'il vous plaît...
0: On sera très indulgents.
2: Pitié, pitié.
0: Déjà, c'est une exclusivité. Je pense qu'il n'y a jamais eu de ronroco sur l'antenne de Radio Prague International.
2: Alors, on peut essayer. Si ça ne marche pas, on peut le refaire. Pas de problème. Les écouteurs ne vont pas.
0: Qu'est-ce que tu vas nous jouer?
2: Et la chanson du jeu vidéo, The Last of Us.
0: OK. Que nos auditeurs risquent de reconnaître, alors si c'est des joueurs.
2: Simplifié, parce que ce n'est pas la version originale. C'est plus complexe, mais je peux essayer de le faire quand même. Donc, on peut... On peut essayer de voir comment ça se passe.
0: 3, 4...

0: nerveux.
1: Normal, mais c'est magnifique.
0: Mais ça sonne un peu comme ça. Quand je le fais à la maison, je le fais un peu mieux.
1: Est-ce qu'il t'en a joué, Gustave?

0: disons. Et je peux t'envoyer après comment ça sonne un peu mieux. Maintenant, c'est difficile
1: en tout
0: de
1: cas,
0: le faire.
1: C'était un honneur d'avoir quelques accords de cet instrument ici dans le studio. Comme on est un peu pris par le temps, je voulais aussi parler, on a évoqué le sujet au début, de ses racines italiennes. Ton patronyme, Mutoni, est d'origine italienne. Le grand public a appris à connaître les origines italiennes de beaucoup d'Argentins, non seulement à cause de Messi ou à cause du précédent pape, par exemple, mais c'est un phénomène très important. C'est aussi pour les Argentins qui vivent en Europe, beaucoup d'entre eux ont récupéré la nationalité de leurs ancêtres. Tu as des papiers italiens.
0: Oui.
1: Et d'ailleurs, tu m'as dit qu'à Barcelone, il y avait une grande communauté italienne qui, en fait, ce sont des Argentins qui sont installés en
0: oui,
1: Espagne.
0: Oui.
1: Et pour toi, c'est important aussi parce que avant de retourner en Argentine, tu vas aller en Italie, sur la terre de tes ancêtres, près de Naples.
0: Oui, exactement. Il y a un petit village qui s'appelle Volturara Irpina. Près de Naples, et je serai le premier membre de la famille à visiter cet endroit. Donc c'est un peu, oui, c'est très important pour notre histoire, et je pense que ça c'est ressemblable à ce qu'on fait ici dans à Radio Praga International, parce qu'on raconte les histoires des personnes qui ont toujours envie de visiter le pays ou la ville d'où vient leur père, leurs grands-parents. Et l'histoire, c'est toujours comme ça. On vient d'un pays d'immigrants. Et on est construit par, on avait été construit par l'immigration. Et on a toujours le rêve de voir comment est le pays d'origine. Pas pour rentrer et vivre là, mais juste par curiosité.
1: Argentine, Naples, Italie. On le voit arriver avec de gros sabots. Il va évidemment être question dans cette émission de Diego Armando Maradona. Et il a donné son nom aussi à une pizzeria de Prague que tu es allé visiter pour la radio.
2: Ma diciamo che la pizza penso sia uno dei cibi più.
3: 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A la gente le gustó el concepto y el estilo, y en los últimos años este concepto de pizza napolitana se ha fortalecido mucho y está funcionando muy bien.
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0: 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El documento habla de centímetros de tiempo.
4: Una pizzería que se llama Neapolis, donde se puede essayer manger le plat préféré de Maradona quand il a habité à Naples. L'histoire, c'est pas énorme, c'est pas comme l'histoire de Karel Steuer, mais moi je le pris comme un exercice d'écriture et de journalisme pour, tu sais, quand tu prends un petit sujet, mais tu essayes de le faire plus profond, d'ajouter. Ça m'a fait penser à un exercice que j'avais fait à l'université. Un professeur, une fois, il nous a dit de faire un tour de pâté des maisons, on dit comme ça. Et on devait raconter comment ça se passait.
1: Super exercice.
0: Donc, quelques personnes faisaient « Ah, j'ai marché 100 mètres, j'ai tourné à droite », et ils racontaient ça. Moi, ce que je fais, je racontais l'histoire de mon quartier à Buenos Aires. Et j'ai fait une chose pareille ici, parce que j'ai vécu presque toute ma vie dans le quartier où Maradona est né. Pas exactement le même quartier, parce qu'il venait d'un endroit très pauvre. Ma famille, c'est pas exactement comme ça, mais le quartier, c'est très grand, donc je venais de la même part. Et c'était la première fois que je pouvais parler profondément de Maradona, qui est très important pour notre pays et pour les personnes qui aiment le foot.
1: On en parle alors que Lionel Messi vient d'annoncer sa retraite internationale, et tu vas peut-être assister à des moments légendaires de retour au pays. Ça a aussi marqué ton séjour ici ?
0: Oui, oui, je me rappelle, c'est incroyable parce qu'à chaque fois que je passe par le Orloi, ce que je vois, ce sont les supporters argentins quand ils fêtaient la victoire de l'Argentine en 2022. Pour moi, le Orloi, c'est ça.
1: Je vois sur la place de la vieille ville à Prague.
0: Exactement, c'était hyper froid, je souffrais un peu.
1: Oui, c'était en l'hiver.

0: C'était, oui, c'était super froid et j'étais là, je regardais l'horloge et je me disais, mais ça c'est réel, c'était vraiment un rêve. Et tout ça c'était grâce à Messi et aux autres joueurs, bien sûr. Et cette année, on a eu aussi un autre chapitre très émouvant. Malheureusement, on ne va pas parler de comment ça finit, mais bon, c'était comme ça.
1: Je ne vais pas te demander, Juan, de dire du mal du chef de l'État actuel en Argentine, parce qu'en plus, il menace de ne pas laisser entrer les gens qui disent du mal de l'Argentine en ce moment. Mais juste un mot pour évoquer peut-être ce qui t'attend. L'Argentine ne va pas très bien économiquement depuis plusieurs années déjà. Est-ce que c'est difficile, tu peux le voir à distance, avant d'y retourner concrètement, que trouver un emploi, trouver un logement, c'est compliqué en ce moment à Buenos Aires?
0: Je dirais que c'est plus facile en Tchéquie. La vie en Tchéquie, c'est plus facile. C'est plus facile de trouver un appartement, même si c'est pas facile, mais c'est plus facile. Pareil avec le travail. Mais l'Argentine est un pays très complexe et on sait toujours que c'est dur. C'est pas qu'il y a une époque où l'économie va bien ou si ça va bien, c'est pour quelques mois et après il y a une crise. C'est toujours comme ça l'Argentine. C'est pas comme la Tchéquie ou au moins la Tchéquie dans les temps modernes, disons, après le communisme et tout ça. Ce qui m'attend, c'est le pays que je connais très bien, que je sais que c'est dur et je n'aime pas du tout ces présidents. Je pense que c'est difficile d'avoir une personne qui est très agressif avec les personnes qui ne pensent comme lui. Ça, c'est quelque chose de nouveau. On a eu d'autres problèmes, bien sûr, mais ça, c'est nouveau et j'espère que la société argentine va revenir sur le valeur qui ont créé cette histoire, ces nations d'immigration avec l'éducation publique, la santé publique et l'envie de connaître d'autres avis, pas seulement celui de personnes qui pensent comme nous. Donc j'espère que je vais pouvoir gérer tout ça et donne-moi bonne chance.
1: Je vais trouver des bonnes choses, évidemment. Est-ce que tu penses prendre contact avec des membres de la communauté tchèque?
0: Bien sûr, j'aimerais visiter Chaco et voir comment ça se passe là-bas et les histoires qu'ils ont pour nous raconter. Et bien sûr, j'espère pouvoir interviewer Peter Polacek quand j'y arrive. On va voir. Je n'ai pas encore fait le contact avec cet homme extraordinaire. On verra et j'espère que je serai toujours lié à la République tchèque parce que c'est un pays incroyable.
1: On va croiser les doigts, évidemment, te souhaiter bonne chance, et puis on te reparlera peut-être de là-bas, et tu nous feras part de ce que tu découvres auprès de ces Tchèques ou de ces Tchèques d'origine. En tout cas, on est impatients, et surtout, bonne chance pour s'y retrouver la trace de tes aïeuls en Italie, et puis pour les vacances que tu vas prendre avant de chercher du travail en Argentine. Muchas gracias, merci beaucoup, Juan Antonio.
0: Merci beaucoup, du coup, Mots.
2: Voilà, Decuimots, ce sont les propos de Juan Moutoni, notre futur ex-collègue de la rédaction hispanophone de Radio Prague International. Juan répondait aux questions d'Alexis Rosenzweig. Merci de votre attention. Merci également de votre fidélité aux émissions en français de Radio Prague International. Et à très bientôt, de nouveau à l'écoute. Naslyšenou, ahoj.